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0: Aujourd'hui, amis auditeurs, auditrices, bonjour. J'ai la chance et la joie d'accueillir dans cette émission mensuelle de la CAT, Anne Amalric. Anne, bonjour.
1: Bonjour Anne-Marie.
0: Et Pierre Azémar. Pierre, bonjour.
2: Bonjour Anne-Marie, bonjour à tous les auditeurs.
0: Aujourd'hui, nous allons parler de la nuit des veilleurs. Donc, nos invités vont vous dire un petit peu l'origine, etc. Et nous allons tout particulièrement, dans cette nuit des veilleurs, mettre l'accent sur la prière pour les défenseurs de l'environnement persécutés. Ce sont des défenseurs qui sont persécutés et qui s'engagent au péril de leur vie sur la défense de l'environnement. Donc Anne, est-ce que vous pouvez nous rappeler l'origine de la nuit des veilleurs ?
1: Ça fait une vingtaine d'années, la présidente de la CAT de l'époque, Anne-Cécile Anthony, a lancé ce temps. Alors d'abord, je voudrais préciser, quand on dit la nuit des veilleurs, je rassure les personnes qui viendront que c'est pas une nuit complète. Hein. C'est 2 heures environ en fin de journée. Et c'est toujours le 26 juin. Voilà. Donc, je voulais dire que si on avait choisi de parler de cette nuit des veilleurs à l'occasion de l'émission aujourd'hui, c'est pour faire aussi de la publicité pour la nuit des veilleurs 2026 qui se déroulera donc le 26 juin à Montpellier et ailleurs. Pierre, tu peux dire ?
2: Oui, alors elle se déroulera donc à Montpellier pour ce qui est de Montpellier, donc à Sainte-Bernadette, 18h30 à Sainte-Bernadette, 250 rue du Truel.
1: Qui est théoriquement la paroisse étudiante catholique de Montpellier.
2: Tout à fait, et cette célébration Nuit des Veilleurs de Montpellier sera préparée également avec le groupe de Moggio. Voilà, que nous connaissons bien, mais il n'y a pas qu'à Montpellier, également à 7, le même jour, hein, le 26 juin à 20h, sera organisée une nuit des veilleurs à la chapelle de Notre-Dame de la Salette, au sommet du Mont Saint-Clair. Sur Pézenas et Clermont-Lérault, également une organisation d'une nuit des veilleurs, une veillée qui sera organisée le même jour, hein, 26 juin, toujours à 18h30, au temple de l'église protestante unifiée de France à Clermont-Lérault, qui est situé 30 rue Croix-Rouge, avec le groupe musical de l'église protestante unifiée de France. Et enfin, last but not least, on a tous les ans une nuit des veilleurs qui est organisée aux confins du département, dans les Hauts-Cantons, à Saint-Julien-de-Largue, au prieuré de Saint-Julien-de-Largue, avec un repas à partir de 19h. Donc attention, cette fois-ci, à Saint-Julien-de-Largue, c'est pas le 26 juin, mais le 25 juin, à 21h, voilà, au prieuré de Saint-Julien-de-Largue.
1: Voilà. Pour revenir à la nuit des veilleurs en général, je voudrais dire que cette année, la nuit des veilleurs a été préparée conjointement par donc la CAT, qui donc c'est elle qui a lancé depuis 20 ans cette soirée, cette nuit, mais elle avait préparé cette veillée en partenariat avec l'association Église Verte, parce que et sur le thème. Prions pour les défenseurs de l'environnement qui sont persécutés. Voilà. Parce que, en choisissant ce thème, les deux associations ont souhaité relier le soin de la création à la défense, des personnes aussi qui protègent les droits humains et ces personnes qui défendent aussi l'environnement et qui sont des fois, poursuivies parce que, on en parlera tout à l'heure, parce que ça dérange les politiques de ces pays-là, qu'on se mette en travers de leurs projets pour l'environnement, notamment pour des déforestations, des choses comme celle-là. Donc, c'est avec Église Verte. À Montpellier, il y a une paroisse qui est Église Verte, je crois. La paroisse, non, un petit peu. Bon, Anne-Marie me fait signe que on passe là-dessus. Mais enfin, je trouve que c'est important qu'on relie les deux. Qu'on relie les deux, parce que de toute façon, toutes les deux, ce sont des démarches de communauté d'église, et je trouve important, enfin, ça, c'est mon point de vue, que la CAT, elle relie ses différents engagements.
0: Voilà, l'ACAT, je rappelle que c'est l'action des chrétiens pour l'abolition de la torture et que les chrétiens engagés dans l'ACAT sont catholiques, protestants et orthodoxes. Ça, je crois que c'est important de le rappeler en début. Et donc, vous vouliez, Anne, nous parler de quelques situations concernées.
1: Oui, je voudrais préciser, on parle de la France, mais les ACAT qui sont à l'étranger font partie aussi de cette démarche et c'est une chaîne de prières ce jour-là. Dans le monde, voilà, c'est un événement œcuménique unique.
0: Et international.
1: Et international, voilà.
0: Donc il y a quelques situations dont vous souhaitez informer nos auditeurs.
1: Bon, il y a plusieurs personnes, on ne va pas citer toutes les personnes qui seront évoquées ce soir-là, mais la CAT en a retenu quelques-unes. Moi aussi, je vais en évoquer quelques-unes. D'abord, la situation d'un avocat vietnamien, Dang Dinh Bac, qui est spécialisé dans la défense de l'environnement, mais aussi qui est un militant engagé dans la justice climatique. Il a consacré son travail à aider les communautés affectées par des atteintes à l'environnement, notamment la pollution industrielle. Ça, on retrouve ça beaucoup dans les engagements des défenseurs de l'environnement, parce que c'est quand même une question qui préoccupe beaucoup de pays, et pas simplement le Vietnam. Hein. Donc, et puis là, lui aussi est engagé par rapport aux déplacements forcés liés à la construction de barrages. On avait parlé, je crois, au cours d'une émission aussi, de certains peuples qui sont obligés de quitter leur pays par rapport à des constructions, par rapport justement à l'installation de barrages hydroélectriques, voilà, ou de centrales électriques. Alors, Dan Dinba, il a été arrêté le 24 juin 2021 à son domicile par la police vietnamienne et les médias d'État ont annoncé qu'il était inculpé d'évasion fiscale. Alors, c'est souvent le motif pour lequel on arrête ces personnes. Il a été placé en détention provisoire pendant 7 mois, durant lesquels, avec les contacts avec sa famille et les avocats, ont été extrêmement limités. Et en janvier 2022, à l'issue d'un procès pour lequel il n'avait pu voir ses avocats qu'une seule fois, 10 jours avant, il a été condamné à 5 ans d'emprisonnement et son appel a été rejeté. Voilà. Je dois préciser que cette personne, je redis son nom, Dan Dinh Bac, fait partie d'un groupe de 6 défenseurs de l'environnement et experts en énergie qui ont été emprisonnés eux aussi au Vietnam depuis 2021 sous des accusations similaires. Pour cette personne, je voudrais préciser, mais les autres aussi, c'est un peu la même chose. En mai 2023, le groupe de travail des Nations Unies sur la détention arbitraire a conclu que l'emprisonnement de Dan Dinh Bac constituait une violation du droit international. Et les experts ont appelé à sa libération immédiate. Mais c'est resté là. Voilà.
0: Voilà une autre situation dont vous souhaitez nous parler, Anne.
1: Oui, alors là, c'est donc un expert en environnement. Là, c'était un avocat quand même. Après, il s'agit de Nargis Absalomova, c'est une journaliste d'investigation azerbaïdjanaise qui a 27 ans et qui est née à Bakou. Alors elle aussi, le 20 juin 2025, après un procès jugé inique, le tribunal des crimes graves de Bakou l'a condamnée à 8 ans d'emprisonnement. Voilà. Les poursuites judiciaires et les condamnations de Nargis sont perçues par de nombreuses organisations de défense des droits humains et des journalistes comme une tentative de faire taire leur travail d'investigation en faveur de l'environnement, notamment. Il s'agit, et on en reparlera tout à l'heure, d'une répression politiquement motivée, parce qu'en fait, si ces personnes-là sont poursuivies, c'est parce que elles empêchent les gouvernants de ces pays-là de réaliser des réalisations qui s'opposent à l'environnement. Bon, alors on avait d'autres personnes. Il y a aussi, on citera le 26 juin, la situation de Sid Ahmed Lemjihid, qui est un prisonnier politique et défenseur sahraoui des droits humains et de l'environnement. Lui, il est le président du comité pour la protection des ressources naturelles du Sahara occidental. Et en février 2013, un tribunal militaire à Rabat, parce qu'il y a une histoire avec le Maroc, l'a condamné à la réclusion à perpétuité. Et là, pour ce cas-là aussi, en novembre 2023, le groupe de travail des Nations Unies sur la détention arbitraire a rendu un avis dans lequel il considère que l'emprisonnement des 18 Sahraouis, donc qui font partie du groupe auquel appartient Sid Lemjihid, ces 18 Sahraouis qui font partie de ce groupe, n'est pas fondé, et l'emprisonnement de ces personnes n'est pas fondé sur une base juridique et est contraire aux articles 3 et 9 de la Déclaration universelle des droits de l'homme. Et cela constitue une détention arbitraire.
2: Je voudrais rajouter à ce sujet que dans le cas des prisonniers sahraouis qui sont détenus dans la prison qui se situe donc aux limites du Sahara occidental, on recense de très nombreux cas de torture et de mauvais traitements dont sont victimes ces prisonniers sahraouis.
0: Une autre situation avant la pause musicale, peut-être, Anne ?
1: Ben, y aura le cas aussi qui sera évoqué de Mauricio Cornejo, en Argentine, défenseur de l'environnement, qui est membre de l'Assemblée des voisins autoconvoquée du Psalata. Le but de ce groupe est de protéger la région des impacts potentiels de la mine San Jorge sur l'environnement et sur la population locale. Je vous disais, c'est souvent ces gens-là qui défendent des situations locales qui mettent en danger l'environnement, mais aussi la population qui habite dans ces régions. Lui, il a été détenu en 2025. Il a été arrêté de manière préventive. Il était accusé d'appartenir à une organisation destinée à imposer ses idées et liée à des faits de violence qu'il n'a pas commis. Il a été détenu pendant 23 jours sans accès à un traitement médical dont il avait besoin avant d'être placé en détention à son domicile. On peut citer aussi le cas de Estela Hernandez Jiménez, qui est défenseuse des droits du peuple Otomi, groupe ethnique amérindien du Mexique. Bon, pour les autres, je crois que on évoquera leur cas le soir du 26 juin. Je vous invite à venir nombreux et ça sera l'occasion de montrer que nous sommes aussi attentifs à ces situations, nous ici en France et nous chrétiens. Et chrétiens aussi qui sommes soucieux de la création et de la défense de l'environnement.
0: Merci beaucoup. Je vous invite à écouter une pause musicale et c'est John Baez que nous écoutons.

0: Nous retrouvons nos invités Anne Amalric et Pierre Azémar pour continuer cette émission mensuelle sur l'ACAT, l'action des chrétiens pour l'abolition de la torture. Et c'est Pierre qui va nous parler d'une visioconférence maintenant.
1: Oui, une visioconférence qui a été organisée par l'ACAT fin mai et qui a permis à tous ceux qui pouvaient se connecter d'écouter Michel Forst. Michel Forst est rapporteur spécial des Nations Unies pour tout ce qui touche à la protection, à la surveillance et à la défense des défenseurs de l'environnement. Donc il est, c'est même quelqu'un de très important qui a une mission forte. Il est désigné à cet effet par le secrétaire général des Nations Unies et il mène tout un tas d'actions de surveillance, de veille dans le monde, mais aussi en France. Et que dit Michel Forst ? C'est que la répression que subissent actuellement en Europe les militants de l'environnement, qui ont recours parfois à des actes de désobéissance civile, constitue par leur ampleur et leur multiplication une menace majeure pour la démocratie et les droits humains. Notamment, par exemple, pour être plus proche de nous, on a en tête en février un rapport dans lequel il évoquait la situation des écureuils. Les écureuils, c'est le nom que s'étaient donné les grimpeurs qui, pour protester contre la création de l'autoroute Toulouse-Castres, la fameuse A69, s'étaient juchés dans les arbres pour essayer d'empêcher, mais aussi de sensibiliser à la situation et à l'ineptie, selon eux. Moi, je ne prends pas position sur le fond du problème, mais c'était des gens qui simplement voulaient avertir, sensibiliser, et qui avaient trouvé comme moyen assez spectaculaire et médiatique le fait de se jucher. Et dans les arbres, ils ont fait l'objet de mesures de répression particulièrement agressive de la part des forces de l'ordre. C'est un peu à ça qu'on assiste actuellement, à un durcissement de la position des forces de l'ordre en France. Le paroxysme qui est en tête, c'est ce qui s'est passé à Sainte-Soline, où certes, Sainte-Soline, je rappelle, cette mobilisation en 2023 contre une méga bassine qui avait mobilisé des forces de l'ordre dans des proportions absolument incroyables et qui s'était traduit par un usage disproportionné qui a été avéré d'armes de dispersion, de lanceurs de balles de défense, de grenades de désencerclement et qui avait conduit à l'hospitalisation pendant 15 jours pour un coma d'un des manifestants et un autre manifestant qui a été éborgné. Et on a observé à ce moment-là l'émergence de la notion d'éco-terrorisme, quelque chose qui ne se produisait pas jusqu'à présent. Et Michel Forst attire l'attention sur le fait que on a tendance maintenant à pénaliser, condamner lourdement, y compris donc de manière judiciaire, les tribunaux, hein, pénalement, ces gens qui choisissent pourtant des moyens d'action non violente et qui sont de plus en plus stigmatisés, alors que dans le même temps, on assiste à des actions, pour ne pas les nommer, de nos agriculteurs, hein, souvent, qui bloquent les routes, qui cassent des barrières, qui arrosent les préfectures de lisier et qui s'en tirent sans aucune difficulté. Donc on a un petit peu deux poids, deux mesures et on voit bien que maintenant la priorité c'est ne pas empêcher les industriels, les pollueurs de dégrader la planète. On voit bien que toutes les questions environnementales sont passées au second plan. Voilà, pour Michel Forst, pour terminer, il y a une triple crise actuellement, hein, environnementale. La pollution, d'une part, ensuite la perte de biodiversité et le changement climatique. On voit bien qu'on est loin des objectifs qu'on s'est fixés en matière de limite de réchauffement. et que si on ne fait rien, si on continue de prendre des décisions qui vont à l'encontre des recommandations en cours, à la catastrophe. Pour lui, pour conclure, hein, il conclut, lui, que les citoyens ont l'impression légitime que les décideurs manquent à leurs devoirs, que les défenseurs de l'environnement exercent leurs droits fondamentaux à la liberté d'expression, de réunion pacifique, et que on doit absolument leur réserver la possibilité de recourir à la désobéissance civile lorsqu'elle s'exprime de manière non violente. Voilà, ils nous appellent à savoir nous aussi nous armer de courage et à savoir résister, comme avaient su le faire à une époque des gens comme Stéphane Hessel, qui s'était indigné. Cette capacité à l'indignation, elle doit être peut-être sans doute renouvelée, et où avait su le faire aussi quelqu'un qui vient de disparaître, un Montpelliérain qui est mort à notre grande tristesse, Edgar Morin, il y a peu.
2: Et plus loin, il y avait aussi le Larzac, un temps avec Michel Fréchet, qui a été justement présent à ce moment-là.
1: Et oui,
2: C'est très très loin ça.
1: En effet.
0: Mais c'est toujours d'actualité, hélas.
2: Tout à fait,
0: c'est ça qui est important. Alors, vous souhaitiez nous parler, Pierre, maintenant d'un autre sujet, toujours, hélas, d'actualité, le 9e congrès mondial contre la peine de mort en juillet 2026.
1: Voilà, donc ce congrès est organisé en collaboration avec ECPM, qui est une association qui s'appelle, donc, dont l'acronyme veut dire Ensemble contre la peine de mort, ECPM, qui a lieu donc dans deux semaines à Paris, le 29 juin, le 30 juin et le 1er juillet, ainsi que le 2 juillet. On peut donc s'inscrire à ce congrès, notamment le 30 juin et le 1er juillet, la CAD France tiendra un stand lors de ce congrès consacré à l'abolition de la peine de mort à la Maison de la Radio, donc dans le 16e arrondissement à Paris. Alors c'est loin de Montpellier, mais ceux qui peuvent y aller vont passer un moment passionnant de mobilisation, et à cette occasion on aura des actions de sensibilisation et également la présence d'Antoinette Chahine, que les Acaciens connaissent bien, puisqu'il s'agit d'une Libanaise qui a passé plusieurs années en prison, qui a été condamnée à mort et dont la libération a pu être obtenue il y a quelques années grâce au courrier abondant que les militants de la CAT, notamment, ont envoyé à sa prison.
2: Et une parenthèse, est-ce que dès à présent on peut dire que le rassemblement régional de la CAT, cette année, 2026, aura pour thème la peine de mort avec la spécialiste de la CAT, Bernadette Foran?
1: Voilà. Et dernier jour de ce congrès, le 2 juillet, une conférence exceptionnelle sur la correspondance avec les condamnés à mort. C'est aussi une action qu'encourage la CAT et qu'elle encadre, avec notamment une conférence consacrée à la correspondance comme acte de résistance face à l'isolement du couloir de la mort, avec notamment la présence de Valentine Cuny-Lecalais, qui est une graphiste, romancière, qui a réalisé un livre absolument magnifique sur le choc qu'a constitué pour elle la découverte de ce programme de correspondance de la CAT avec les condamnés à mort, et qui lui a inspiré un livre remarquable tant sur le fond que sur la richesse et la beauté des dessins. Donc elle parlera de sa propre correspondance avec un condamné à mort américain.
0: Merci beaucoup pour toutes ces informations qui montrent quand même combien la dignité de l'homme est loin d'être respectée, et il y a vraiment besoin de toutes ces mobilisations, la vôtre de chez vous, je vous en parlerai tout à l'heure. Vous souhaitiez nous parler maintenant, Pierre, du Forum chrétien pour la justice en Palestine.
1: Oui, c'est un forum chrétien qui est organisé par les Amis de Sabil France et Pax Christi sur la notion de justice en Palestine. C'est une visioconférence à laquelle on peut s'inscrire en se rendant sur le site Pax Christi. Il suffit de taper sur un moteur de recherche Pax Christi ou Amis de Sabil France. vont y participer des Palestiniens du mouvement Kairos Palestine, le président de Sabil Jérusalem, Omar Harami, et Youssouf Daher, qui fait partie du bureau de liaison du Conseil œcuménique des Églises. Voilà, aujourd'hui va se tenir à Paris, sur le plan politique, une réunion d'acteurs israéliens et palestiniens qui croient à la possibilité d'une solution à deux États. Les chrétiens sont logés à la même enseigne que les Palestiniens musulmans. Il y a des Palestiniens chrétiens, peu nombreux, mais ils sont nombreux à Bethléem, par exemple, dont par tradition le maire doit toujours être un chrétien. Mais l'Église chrétienne est très active, et les chrétiens en Palestine sont aussi opprimés et persécutés que les musulmans sur place. Pourtant, ils ont besoin de secours, ils ont besoin de justice. Et la grosse question actuellement, c'est que il y a un pays qui vit maintenant en Cisjordanie sous occupation. Beaucoup d'organisations israéliennes se battent pour dénoncer, elles aussi, aux côtés des Palestiniens, cette situation. Il faut pouvoir les encourager. Et toutes les initiatives, qu'elles soient politiques ou associatives, comme ce forum, sont les bienvenues.
0: Voilà, merci beaucoup pour toutes ces informations. Je rappelle donc que la première partie de l'émission vous invite à la Nuit des Veilleurs, le 26 juin. Quatre lieux dans notre département. Il y aura à Montpellier à 18h30 à l'église Sainte-Bernadette. Ensuite à Pézenas, à Saint-Julien-d'Aulargues, mais c'est le 25 juin à 21h. Et sinon à Sète le 26 juin. Notre prochaine émission avec nos amis de l'ACAT, l'Action des chrétiens pour l'abolition de la torture, aura lieu en septembre. N'hésitez pas durant tout ce temps où nous ne serons pas avec vous, à aller sur le site www.acat.fr. Vous y trouverez les différentes informations et ce dont Pierre a parlé. Vous y trouverez aussi les appels du mois que vous pouvez signer et envoyer. Et comme Pierre l'a signalé, ça porte un résultat auprès des politiques. Je voulais vous remercier pour vos retours de nos émissions FM+, qui sont faites à votre service. Et remercier Léonie, qui est à la régie. Merci Pierre, et merci Anne.
1: Merci Anne-Marie.

0: Bonjour à tous. Mon invité est le pasteur Christian Krieger, président de la Fédération protestante de France, que je remercie au nom de tous. Bonjour Christian Krieger.
1: Bonjour.
0: Je vais tout d'abord faire un aveu. J'adore m'amuser avec la façon dont les protestants sont perçus. Sur Google, par exemple, je tombe sur la question « Qui est le chef de l'Église pour les protestants ?» Réponse « Christian Krieger ». Alors, je tiens à vous garder sur ce siège pendant quelque temps encore, et donc je ne vais pas m'amuser à vous affubler de titres ronflants et inadaptés, mais je vais vous poser la première question. Êtes-vous vraiment le chef de cette église protestante?
1: Alors, absolument pas, puisque la Fédération protestante de France n'est pas une église, c'est une fédération d'églises. Ça c'est la première réponse, qui est une réponse, j'allais dire, juridique, statutaire. Et puis, d'un autre côté, le protestantisme n'a pas de chef. Chacun est, j'allais dire, en son âme et conscience, responsable de sa lecture de l'Écriture et de ses engagements devant Dieu. Donc nous fonctionnons sans chef maintenant, et il est vrai que le protestantisme dans son organisation institutionnelle est gouverné par, disons, des collèges, et que je préside un de ces collèges qui est le Conseil de la Fédération protestante de France.
0: Donc vous n'êtes pas le pape, le chef des protestants. Il faudra demander à Google de corriger éventuellement. Bon, je ne sais pas si c'est possible de le faire. Alors, on va faire une première partie et on va voir d'abord votre personnage, si vous voulez bien, votre parcours dans la diversité protestante. Alors, vous venez de l'église d'Alsace, qui est concordataire. Et donc plus officiel que l'Église de France, que les Églises de France de l'intérieur, comme on dit. Alors, est-ce que ça joue dans votre engagement? Est-ce que ça facilite les choses d'être dans une Église concordataire en Alsace ou pas?
1: Alors, si vous me permettez, je vais d'abord vous corriger. L'Église n'est pas concordataire. Le concordat est un accord international signé entre la France et le Vatican. Donc, les Églises protestantes ne sont pas concordataires. Elles ont un statut de droit local dans le cadre du concordat, tout comme le culte israélite en Alsace-Moselle. Donc, ça, c'était la première chose.
0: Merci.
1: Alors, si vous voulez, dans le cadre du droit local du culte en Alsace-Moselle, les relations entre les collectivités, les représentants de l'État et les cultes sont assez naturelles. Souvent, j'ai eu tendance à différencier, disons, voir ce fonctionnement dans ces trois départements du principe de laïcité et de sa mise en œuvre sur l'ensemble du territoire de l'Hexagone ou du territoire français. Force est de constater, maintenant, après 3 ans et demi de ministère, je vais oser ce terme, à la présidence de la fédération, que j'ai la même proximité et distance critique avec mes interlocuteurs au niveau national que celle que je connaissais et que j'expérimentais au niveau local. Cela dit, c'est peut-être le privilège du président de la fédération et peut-être pas le fonctionnement courant ou l'expérience courante de l'ensemble des protestants sur le territoire national.
0: Et vous êtes né dans une famille luthérienne, si j'ai bien compris, et vous devenez pasteur réformé en Alsace. Alors c'est déjà une première expérience de la diversité, ce basculement. Comment ça s'est passé pour vous ?
1: J'ai été nommé à mon premier poste dans une église réformée, un peu à l'insu de mon plein gré, ce qui m'a valu une première itinérance, j'allais dire, théologique et spirituelle. C'est vrai que mon parcours est fait de beaucoup d'itinérances, et je peux dire que jusque vers l'âge de 30 ans, en fait, j'ai rencontré toutes les sensibilités luthériennes et réformées, parce qu'il y en a un certain nombre au sein de ces deux familles ecclésiales. À ce moment-là, je n'ai rencontré qu'à la marge, la spiritualité et la théologie évangélique, notamment aussi parce que dans le territoire concordataire ou en Alsace-Moselle, le culte protestant est relativement sociologiquement bien implanté. C'est 17% des populations du Bas-Rhin, donc le culte évangélique, du coup, est relativement marginal.
0: Oui, alors vous venez de répondre à ma question suivante, c'est-à-dire vous étiez donc luthérien, vous devez

0: venait réformer et le contact avec les évangéliques donc ne s'est pas fait tout de suite. Est-ce que vous aviez des préjugés sur ces courants, sur ces familles, puisque vous ne les connaissiez pas, comment vous les perceviez ?
1: Alors premièrement, je pense que des rencontres avec des personnes de foi, de spiritualité évangélique, il y en a tout le temps eu dans tous les mouvements de jeunesse, et les dénominations ecclésiales n'ont pas d'étanchéité à ce niveau-là. Je crois que la première rencontre réelle avec le pentecôtisme, c'est quand la grand-mère de mon épouse est décédée et fréquentait une église pentecôtiste. Mon beau-père a demandé que je prenne le culte en main parce qu'il avait un peu peur d'un culte qui ne lui convenait pas. Donc vous voyez, c'est un contexte avec beaucoup d'inquiétude d'étrangeté au niveau théologique et spirituel.
0: Et vous avez donc travaillé sur la diversité assez rapidement de façon institutionnelle, puisque vous avez travaillé sur la problématique de trouver un nouvel élan pour la Fédération protestante de France après la décision de Sète, je le rappelle, qui autorisait les mariages de couples de même sexe. Quelle était votre mission personnelle ?
1: La mission qui a été confiée à Valérie Duval-Pojol et à moi-même en 2015 consistait en fait à faire un travail pour éviter l'implosion de la fédération, puisque cette décision de Sète avait créé beaucoup de tensions entre les églises membres de la fédération, et nous avons mené un travail pour réasseoir la raison d'être, la mission de la fédération, un travail d'écoute avec un groupe qui nous entourait, un groupe de 8 personnes. Et c'est dans ce cadre-là qu'on a redéfini un peu les axes et la vocation de la Fédération protestante de France. Peut-être qu'ils étaient devenus un peu flous après 110 ans d'existence et qu'ils avaient besoin d'un travail de précision ou d'un travail de réappropriation. C'est parfois le nécessaire, y compris pour la démocratie. Et donc après, quand ce travail a convaincu et le Conseil, l'Assemblée Générale, sa publication s'est faite sous le titre d'un nouvel élan. C'est-à-dire effectivement, ce travail a donné lieu à voilà, un élan, à une vision et à fédérer à nouveau finalement les églises qui étaient présentes pour aller de l'avant dans la mission qui est celle historique de la Fédération protestante de France.
0: Je précise, Valérie Duval-Pojol, donc, qui est actuellement vice-présidente de la Fédération protestante de France et qui représente les courants évangéliques. C'est bien ça?
1: Oui, tout à fait. C'est d'ailleurs un des moments importants. J'étais déjà membre du Conseil de la Fédération depuis 2012, depuis que j'ai été élu à la présidence de l'Église réformée en Alsace-Moselle. Mais c'est la première expérience personnelle importante de collaboration forte et étroite avec une théologienne, une personne donc baptiste, Valérie Duval-Pojol, et d'une certaine manière, cette découverte m'a permis de mesurer ou de prendre la mesure de la profondeur de la démarche spirituelle, j'allais dire des évangéliques. Et ça a été assez nouveau pour moi par rapport à l'horizon historique qui était le mien.
0: Alors, on va revenir un peu sur vous-même et notamment vos études. Votre sujet de maîtrise était sur la règle de Saint Benoît, si j'ai bien lu. Et pourtant, vous allez régulièrement donc dans des églises charismatiques. Vous venez de parler de votre rencontre avec les courants évangéliques. Alors, est-ce que vous avez conscience d'incarner vous-même une forme de diversité, justement avec ces études sur Saint Benoît, avec votre naissance dans une famille luthérienne, votre passage à l'église réformée, tout ça dans votre personne?
1: Alors je pense que je suis très marqué par le territoire sur lequel je suis né et j'ai grandi. D'une certaine manière, cette terre alsacienne a été un peu ballottée entre le haut d'une carte à droite ou le bas d'une carte à gauche. Et les gens qui y vivent ont développé des racines et un fort ancrage local et en même temps une culture j'allais dire, de la transversalité, de la synthèse. On parle du capitalisme rhénan ou de la culture rhénane, qui est pas une culture d'opposition, mais de Heidelberg jusqu'à Bâle, en passant par Strasbourg. En fait, sur le plan économique, il y a une forme d'émulation entre les entreprises et pas du tout une concurrence acharnée qui cherche à enfoncer l'autre. Et donc, j'ai vécu dans un lieu à la fois de synthèse et d'esprit européen.
0: Oui, c'est tout à fait évident quand on parle avec des personnes qui sont en Alsace, notamment à Strasbourg, la forte influence de l'Europe justement dans le territoire alsacien et comme je disais à Strasbourg. Alors nous allons.
1: Alors oui, peut-être pardon. Cette précision. On parle souvent d'identité européenne. Vous savez, pour 90% ou 95% des personnes, l'identité européenne est une identité abstraite et construite. Très rares sont ceux qui ont une identité affective. On est d'abord français, etc. Et on a un rapport construit à l'Europe. Hein. Alors, il se trouve que je pense pratiquement avoir vécu l'inverse. Moi, j'ai une identité très affective à la dimension européenne, peut-être par cet héritage. Mais elle s'est construite, en fait, au fur et à mesure des rencontres. En tant que pasteur, j'ai fait des camps dans les pays de l'Est. On a rencontré des jeunes. On a travaillé sur l'héritage du giron des pays qui était dans le giron de l'Union soviétique, etc. Donc, il y a quelque chose de très sentimental dans cette dimension européenne chez moi. Et d'une certaine manière, je pense que je l'ai découvert et incarné peut-être à travers ce travail sur le nouvel élan aussi dans le protestantisme français, avec une, même si finalement, je veux dire, je reste un pasteur et un théologien luthéro-réformé, si on peut le dire ainsi, et je parle ce langage, et c'est le langage du culte luthéro-réformé qui me parle. Et en même temps, finalement, ce protestantisme est cher à mon cœur. Il y a vraiment une identification affective à l'ensemble du protestantisme.
0: Cette émission, donc, protestant au pluriel, que nous faisons donc en partenariat Radio FM Plus de Montpellier Plus, vous-même, donc la Fédération protestante de France, et qui a présenté des églises et des mouvements membres de la Fédération. Nous avons fait 18 émissions. Qu'est-ce que vous pensez de cette initiative ?
1: Je pense que cette initiative répond à l'un des défis majeurs de la Fédération protestante de France. On constate régulièrement une grande méconnaissance interne au sein du protestantisme les uns des autres, parce que nous avons une telle diversité de courants, d'histoires, d'églises, de spiritualité, d'approches théologiques, que pour la fédération et pour conforter le lien entre les uns et les autres, nous avons besoin de multiplier les initiatives qui nourrissent une meilleure connaissance réciproque. Alors, nous l'avons fait au niveau de la fédération en éditant un livret sur les églises luthéro-réformées, puis un livret sur les églises évangéliques, afin de nourrir cette connaissance réciproque. Et cette émission protestant au pluriel s'inscrit dans le cadre de ce défi, on va dire comme ça, peut-être même de cet effort, de nourrir une meilleure connaissance réciproque, c'est absolument fondamental pour la fédération.
0: Oui, pour aller dans votre sens, j'ai remarqué que même chez les protestants, la fédération n'était pas toujours connue. Il y a des gens qui disent, mais c'est quoi la FPF ? Alors, sans parler du public qui n'a aucune idée justement de tous ces slogans, et puis les FPF, les églises évangéliques, etc., et qui se noient complètement dedans. Alors, est-ce que ces problèmes justement d'identification, est-ce qu'ils reflètent un manque d'écoute dans le protestantisme d'aujourd'hui? Est-ce que c'est simplement parce qu'il y a trop de sigles, ou est-ce qu'il y a vraiment un problème de manque d'écoute de l'autre?
1: D'une certaine manière, je dirais, le protestantisme est complexe. Et il faut tout simplement l'admettre. C'est peut-être aussi sa force et sa richesse. Il n'est pas construit sur un axe, j'allais dire, top-down, avec un peu des excroissances et des excursus. Il se nourrit d'une vitalité de terrain, de rencontres humaines, et il construit son récit commun avec toute cette diversité. Et c'est peut-être une des missions de la fédération que d'être un peu la clé de voûte de cette diversité, en cherchant à rassembler toutes les expressions de ce protestantisme si diverses sur l'ensemble du territoire français. Donc, on peut s'y perdre, et en même temps, c'est une extraordinaire richesse pour laquelle nous rendons grâce.
0: Et alors, vous avez produit, enfin, la fédération a produit récemment un document sur la transidentité. Je cite une partie de votre introduction, donc personnelle, que vous avez faite. Le consensus est rarement donné d'emblée. Il se construit patiemment dans un parcours d'écoute, de respect mutuel et d'une volonté partagée de ne pas renoncer trop vite au dialogue. Alors ma question, c'est comment fait-on pour ne pas renoncer trop vite au dialogue ? Est-ce que la règle de Saint-Benoît peut vous aider, par exemple, là-dedans ?
1: Oui, ora et labora, prie et travaille, forcément. Mais oui, blague à part, enfin c'est pas tellement une blague d'ailleurs, c'est profond.
0: C'est très sérieux, oui.
1: C'est très sérieux. En fait, comment fait-on ? Je crois que ce qui se vit au sein de la fédération, et nous l'avons encore, nous l'avons mesuré à nouveau lors de la préparation de l'exposition sur les 120 ans de la fédération, c'est qu'elle vit à travers donc toute son histoire le témoignage de la qualité d'une écoute respectueuse et réciproque des uns des autres. Alors quand on veut se lance dans un travail sur un sujet ô combien clivant comme les personnes en transidentité, eh ben la première chose qu'on fait, c'est qu'on va essayer d'identifier les sujets sur lesquels tous ceux qui sont autour de la table, puisque dans les commissions forcément il y a toutes les sensibilités de la Fédération protestante de France, eh ben on essaie d'identifier les sujets sur lesquels on est d'accord, et puis très vite on peut dire ensemble un certain nombre de choses, et puis après on prend les sujets sur lesquels on n'est pas d'accord. Et on regarde ce qu'on peut dire ensemble sur le sujet où on n'est pas d'accord. Et ça permet encore de trouver parfois des formulations pour évacuer un certain nombre de questions. Et puis restent les questions sur lesquelles, finalement, l'écart est irréductible. Et à ce moment-là, on cherche à écrire et de manière croisée comment j'ai compris l'autre pour être respectueux de sa position. C'est-à-dire, c'est un vrai travail qui est laborieux. Un vrai travail d'écoute avec cette grâce, on peut dire que l'écoute de l'autre, quand on admet que sa position et sa parole puissent avoir un impact sur moi et me faire bouger, que cette écoute a un caractère performatif, c'est-à-dire qu'elle crée quelque chose, hein, comme la parole performative, quand on déclare les Jeux Olympiques ouverts, elles sont ouvertes par la parole, voilà, ou quand Dieu dit et cela se fait, c'est une parole performative. Et ben nous faisons l'expérience d'une écoute qui a un caractère performatif, qui crée quelque chose d'inédit et qui n'a absolument rien à voir avec le dialogue de sourds qu'on peut observer dans la société contemporaine, avec des postures où pendant que l'autre parle, on se prépare à affûter ses propres arguments pour rétorquer les siens. Donc c'est peut-être ça ce qui est au cœur de cette démarche de la fédération, c'est une écoute performative qui nous permet d'avancer, qui nous permet même sur des sujets très délicats de trouver une parole commune et une parole qui est fidèle au protestantisme puisqu'elle est nuancée, différenciée, complexe.
0: Nous allons voir maintenant les mutations du protestantisme français. Alors, Christian Krieger, est-ce que vous pouvez nous en parler ?
1: Oui, effectivement, c'est un sujet important sur lequel la Fédération travaille régulièrement. Nous avons encore récemment commandé un sondage à Jérôme Fourquet avec l'IFOP pour essayer de mesurer un peu toutes ces mutations. Alors elles sont nombreuses parce que d'une part il y a une émergence plus affirmée d'un protestantisme culturel, c'est-à-dire de gens qui revendiquent une identité protestante mais qui en même temps ne lisent plus la Bible ou ne fréquentent plus une communauté ou le culte. Ensuite, nous avons une confortation de personnes qui se disent évangéliques et plus protestantes, alors qu'elles étaient encore moins de 20% il y a 15 ans. Aujourd'hui, elles sont plus de 33% à se dire évangéliques exclusivement. Donc ça, c'est aussi une mutation qui est en cours. Troisièmement, il y a effectivement un équilibre qui entre luthéro-réformés et évangéliques qui a bougé. Les évangéliques sont légèrement majoritaires, un peu plus de 50% aujourd'hui dans le paysage, enfin dans l'Hexagone. Et ensuite, on a d'autres mutations que notre sondage n'a pas perçues. Il y a une diversification culturelle du protestantisme, notamment par l'arrivée d'églises, disons, marquées par les pays d'origine ou de spiritualité de pays d'origine, notamment subsaharien. Donc tout ça donne un paysage très très très mouvant. Parfois, j'ai utilisé le terme de protestantisme liquide pour dire que les références qui étaient les nôtres sont de moins en moins opérationnelles. C'est-à-dire un presbytérien calviniste du Cameroun a une position sur la question, sur les questions d'éthique sexuelle, d'IVG, etc., proche du monde évangélique et pas du tout aligné avec une position de l'Église protestante unie de France. Donc, les repères sont brouillés par l'ensemble des mutations auxquelles nous assistons, ce qui crée un protestantisme extrêmement diversifié aussi dans son approche éthique, dans son approche des questions politiques, dans son approche des conflits et de la géopolitique et de la démocratie.
0: J'aime bien cette idée de protestantisme liquide qui me semble effectivement correspondre à tout ce qu'on vient de voir. Et alors, ces églises donc issues de l'immigration, apparemment il n'y a pas vraiment de terme encore. On a entendu parler dans certains courants d'églises delta, on parle aussi d'églises mosaïques. Quel est le terme que vous préférez utiliser pour décrire ces églises issues de l'immigration, simplement pour qu'on puisse s'y retrouver dans ces dénominations?
1: Alors historiquement, la Fédération protestante de France a parlé d'un projet mosaïque en considérant qu'effectivement il y avait un ensemble d'églises très diverses qui constituaient en fait l'image même du protestantisme français. Oui, donc nous avons récemment fait un colloque pour mesurer comment ces églises sont en train d'écrire et de contribuer à l'écriture du récit du protestantisme français. Pour la Fédération, ce sujet reste probablement un défi majeur. Pour vous le dire en termes de perspective, les statistiques de l'INSEE montrent que les Français transmettent à peu près à 29% les valeurs d'une génération à l'autre. C'est-à-dire, si vous avez trois enfants, vous avez la chance d'avoir un enfant protestant, si on transmet un tiers pour cent des valeurs.
0: Oui, c'est à peu près ça chez moi.
1: Voilà. Et en fait, dans les milieux, j'allais dire, d'origine subsaharienne, notamment quand les couples se forment au sein de ce même milieu, leur transmission est à 80% pratiquement. Donc vous voyez que ces milieux protestants vont écrire de manière de plus en plus significative le récit global demain. Et c'est ça un des enjeux de la Fédération, c'est de créer les passerelles pour que ce soit un récit qui va nous fédérer les uns les autres. Bien sûr que les problématiques des uns et des autres ne sont pas du tout les mêmes, mais globalement, sur le fond, j'allais dire presque théologiquement et spirituellement, nous sommes membres de l'Église de Jésus-Christ et vivons une profonde communion, j'allais dire, christologique et ecclésiologique à ce titre.
0: Mais pour les médias protestants et notamment les radios locales surtout, comment gérer ces défis de la diversité? Parce que il y a le problème d'identifier des interlocuteurs. Comment fait-on pour s'y retrouver? Comment vous pouvez nous aider à trouver des interlocuteurs avec qui on peut dialoguer sans être noyé dans des demandes de n'importe qui, voyez ce que je veux dire, de gens qui ne sont pas forcément représentatifs, puisqu'il y a un problème de représentativité.
1: Mais il n'y en aura pas de représentativité, donc ne cherchez pas de représentativité.
0: Merci. Ça répond tout de suite à ma question.
1: Ceci dit, votre question est extrêmement intéressante parce qu'elle m'est posée de partout. Comment s'y retrouver localement dans ce protestantisme? Il se trouve que ce qu'on appelle la loi séparatisme, c'est-à-dire la loi confortant le respect des principes de la République, a donné aux préfectures une compétence, celle d'agréer la culturalité d'une association, loi 1905. Et ça a créé une nouveauté, une forme de décentralisation et une mission, j'allais dire, de type, qui touche au monde des religions dans les préfectures. Pour répondre à ce défi, la Fédération protestante de France a mis en place un réseau de personnes qu'on appelle les référents, un référent du protestantisme dans chaque département, pour permettre au préfet d'identifier toutes les expressions du protestantisme dans un département. Et l'autre jour, quand j'étais à Lourdes, un évêque me dit, mais moi j'ai l'habitude d'inviter une ou deux fois à déjeuner les protestants, mais j'arrive pas à les trouver. Donc c'est un peu votre question de poser. Et je lui ai dit, mais on va peut-être utiliser le référent, c'est-à-dire ce qu'on a imaginé pour répondre à une mission qui est maintenant, qui incombe au préfet, afin de permettre à l'ensemble du protestantisme à la fois d'accéder à l'autorité préfectorale et en même temps au préfet d'avoir une interface, eh ben cette personne se retrouve de plus en plus une personne clé aussi dans le cadre œcuménique, peut-être par rapport aux médias, par rapport à d'autres interlocuteurs qui peinent à s'y retrouver localement par rapport à toute la diversité des expressions protestantes qu'on peut trouver sur un territoire. Si j'ai bien compris, à Montpellier, on a identifié plus de 50 églises localement de protestantes, de multiples dénominations. Donc comment s'y représenter si on n'a pas une personne qui, à un moment donné, a la mission d'aller à la rencontre, de les identifier et de permettre, de s'y retrouver.
0: Le travail de la Fédération protestante de France, donc auprès des médias nationaux, vise à donner une image juste et sans préjugés, donc des courants évangéliques, et puis des églises, donc qu'on vient de qualifier donc d'église mosaïque. Alors vous avez été cité, enfin la Fédération protestante de France a été citée plus de 300 fois dans la presse nationale au cours de l'année 2025. Alors qu'est-ce que vous pensez de ce chiffre ? Est-ce que c'est trop peu ? Est-ce que ça représente la force du protestantisme français ou sa faiblesse ? Qu'est-ce que vous en pensez ?
1: Alors premièrement, je pense qu'il faut saluer le travail du service communication de la Fédération protestante de France. Depuis trois ans, il a installé la fédération dans le paysage médiatique. En tout cas, les médias nous ont bien identifiés, notamment la presse nationale. C'est avec une certaine satisfaction que j'ai noté que finalement l'ensemble des grands quotidiens nationaux étaient présents pour les vœux de la Fédération protestante de France. C'est la première fois qu'on a une telle identification institutionnelle pour les vœux de la Fédération protestante de France. Un des objets majeurs de cette communication et de ces citations, c'est d'essayer de promouvoir une intelligence du protestantisme. Parce que dans notre pays, christianisme équivaut trop souvent encore avec catholicisme. Donc nous organisons très très régulièrement des déjeuners avec les correspondants religieux du Monde, du Figaro, de La Croix, du Point, enfin de Libération, etc., etc. Donc il y a un vrai travail qui se fait avec nos interlocuteurs afin d'être mieux identifiés. Je crois pouvoir dire qu'on a leur confiance et que très souvent ils nous appellent pour demander notre analyse sur une situation, quand bien même ça ne vous dit pas une interview. Donc ce qui montre la place que la fédération aujourd'hui occupe. Le défi majeur probablement de notre communication, c'est de présenter le monde évangélique à sa juste place. Très vite dans les thématiques, et vous le voyez dans les titres des documentaires, vous le voyez aussi dans le titre du livre de Sébastien Fad d'ailleurs, on parle du pouvoir des évangéliques. Très vite on glisse vers des questions de la conquête du pouvoir, et on associe globalement le protestantisme ou le monde évangélique en France aux électeurs du président des États-Unis. Et c'est un vrai défi de dire que les membres ou les protestants évangéliques membres de la Fédération protestante de France n'ont absolument rien à voir avec ces radicalisés, ce nationalisme blanc. Ce sont des églises qui savent, qui se tiennent ensemble avec des églises avec lesquelles elles ne partagent pas tous les avis ou toutes les visions. Et c'est gage de leur, enfin ça montre leur capacité d'ouverture et leur profondeur, j'allais dire théologique et spirituelle, et leur sens de l'Église. Donc présenter cette, démarquer démarquer les évangéliques, notamment de la Fédération protestante de France, de l'image qu'on peut avoir du monde évangélique en partant de ceux des États-Unis. C'est un travail important pour la Fédération protestante de France.
0: Eh bien, il me reste à vous remercier, Christian Krieger, d'avoir accepté de consacrer une partie de votre temps à cette émission Protestant au pluriel. Je remercie la technique ici à la Fédération protestante de France et la nôtre à Radio FM+, la radio protestante de Montpellier. Je remercie nos auditeurs et je les encourage à ne jamais abandonner le réflexe Fédération protestante de France, à toujours écouter l'autre, à essayer de trouver en lui un frère, en dépit ou grâce aux différences qui nous rassemblent. Merci et au revoir.
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5: La méditation de ce jour s'appuie sur les textes de Jérémie 20, versets 10 à 13, Romains 5, versets 12 à 15, Matthieu 10, versets 26 à 33. N'ayez pas peur, vous valez plus que beaucoup de moineaux. Jésus nous le redit, même pas peur. Celui qui fait beaucoup de bruit ne fait que s'agiter et menacer nos corps. Il ne s'emparera pas de notre fort intérieur. Et Jésus introduit un moineau dans nos soucis du quotidien. Contrairement au peuple Twitter, le moineau est l'ingrédient principal du barbecue modeste. Si Dieu fait grand cas de ce petit oiseau ordinaire, combien plus gardera-t-il les drôles d'oiseaux que nous sommes? Il ne nous laisse pas tomber, nous qui sommes si fragiles. Être des chrétiens libérés, ce n'est pas si facile. À ses yeux, nous représentons énormément. Lui qui compte aux cheveux près, afin que nul ne touche à aucun de nos cheveux. Ce trait d'humour pourrait nous inciter à cesser de couper les cheveux en quatre, pour enfin nous préoccuper de l'essentiel. Maintenant que tout a l'air au poil, la foi que nous professerons donnera du sens, même si tout semble aller de travers. Cassons la routine pour renvoyer la peur dans les cordes et oser la bonne nouvelle. Ce texte a été préparé par Frédéric Gangloff.
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Chers frères et sœurs, il fallait bien se réjouir, dit le père de la parabole. Il fallait bien se réjouir. Cela devient si rare, se réjouir. Il y a tant de mauvaises nouvelles, au loin et au proche, que l'ambiance est rarement à la joie. Or, tout ce chapitre 15 de l'évangile de Luc est entièrement consacré à la joie. On pourrait presque dire que l'évangile de Luc tout entier est l'évangile de la joie d'ailleurs. Si un jour vous êtes en panne de joie, ouvrez donc le troisième évangile, l'évangile de la joie. À chaque fois, dans ces trois histoires que nous avons entendues, la joie est là alors qu'on avait perdu quelque chose. Cela est important parce que cela signifie qu'il peut y avoir de la joie en dépit du fait que la situation au départ n'était pas du tout heureuse. Perdre un animal, perdre une chose qui nous est chère, perdre une personne qu'on aime, comment cela pourrait-il nous laisser penser que la joie est encore possible? Eh bien, ces textes nous disent que la joie reste possible. Je dirais même que ces textes nous disent que la joie reste permise, qu'il est encore possible de compter la joie dans notre espérance. Si la brebis, si la pièce, si le fils n'avaient pas été retrouvés, ce serait une autre histoire, évidemment. Mais occupons-nous de cette histoire-là, celle que nous avons entendue, d'un homme qui a deux fils, car elle est très utile pour comprendre ce qui peut susciter en nous de la joie, ou au contraire, ce qui peut nous empêcher d'être joyeux. Le premier point que je retiens, c'est l'amour sans condition de Dieu. Si Jésus raconte ces histoires, c'est pour expliquer que Dieu se réjouit que les gens aillent bien. Vous me direz, rien de bien exceptionnel, c'est un peu le degré zéro de la théologie, ça. Mais entendez bien, tous les gens, même les gens pas très sympathiques, dans cette histoire, on pourrait faire un peu un sondage sur ce que les uns et les autres pensent de tel ou tel personnage. Le plus jeune fils, par exemple. Moi, pour l'aîné que je suis, je le trouve assez insupportable, en fait. Moi, je comprends le fils aîné, parce que ça me mettrait en rogne de voir le cadet mener cette vie de patachon, rentrer la figure enfarinée, pour le dire gentiment, et hop, veau gras, robe, anneaux, souliers, fiesta, pendant que moi, je trime. Insupportable, le fils cadet. Pourtant, le père l'aime sans condition, sans rien lui demander. Mieux que cela, vous avez entendu la stratégie que le fils cadet mettait en place pour essayer de retrouver un regard favorable de la part de son père. Il dit qu'il est prêt à devenir comme l'un de ses serviteurs. Et son père lui coupe la parole. Il ne lui laisse pas le temps de s'humilier devant lui. Il restera son fils et il ne deviendra pas l'un de ses esclaves. Si jamais vous trouvez que le fils cadet n'est pas tout à fait insupportable, quand même, il dépense tout l'argent d'une manière quand même pas très fidèle à l'esprit du capitalisme qui découle de l'éthique protestante, donc déjà ça devrait vous agacer un peu, et il dépense son argent de telle manière qu'il se retrouve avec rien pour vivre, et pensez bien qu'à l'époque de Jésus, s'occuper de cochons, c'était quand même pas la fête. C'est quand même l'animal impur par excellence. Et pour lui, le caramètre est passé en dessous du sol parce qu'il n'a même pas la nourriture des cochons. Il est encore moins bien considéré que les cochons. C'est vous dire s'il est au 36e dessous. Il est au niveau des voitures, là. Cela veut dire que le fils cadet est devenu moins digne qu'un animal impur. C'est dire s'il n'a plus aucune valeur. Et c'est pourtant le retour de cet être indigne qui va provoquer la joie du Père. C'est une manière de dire que Dieu est joyeux quand cela va bien pour tout le monde, y compris les personnes les plus détestables, les personnes les plus sauvages, peut-être même les plus barbares. L'amour de Dieu est sans condition, et cela peut être une source de joie pour nous aussi, qui, des fois, ne sommes pas très, très glorieux quand même. Voyez-vous, si Dieu est joyeux quand il retrouve cette personne qui est a priori méprisable, alors Dieu sera joyeux pour nous aussi, dans toutes les circonstances. Et cela veut dire que si aujourd'hui ou plus tard,
nous ne sommes pas très fiers de notre vie, si nous avons fait de mauvais choix, si nous avons peut-être fait du mal, si nous n'avons plus aucune valeur aux yeux des autres, Dieu continue à nous aimer d'un amour sans condition, sans réserve, sans limite. Et cela signifie que nous pouvons nous retourner vers Dieu pour retrouver le sens d'une vie pleine de joie et pas pleine de déception ou de honte. Même quand notre vie est épouvantable, Dieu reste tendu vers nous comme le père de la parabole, prêt à nous accueillir, prêt à se réjouir avec nous. Cela veut dire que notre avenir n'est jamais, jamais bouché. Et cela est vrai aussi pour le fils aîné, qui est quand même lui aussi assez insupportable, avec son espèce de morgue, avec son espèce de théologie des mérites. Regarde, j'ai bien tout fait, j'ai enfreint aucun commandement, donc c'est moi qui devrais avoir les honneurs, les lauriers, etc. En fait, il est quand même assez détestable aussi, le fils aîné. Et son père lui dit, mais enfin, tout ce qui est à moi est à toi. Et donc, il n'y a aucun problème. On peut se réjouir aussi. Alors cela nous entraîne sur la deuxième chose que nous enseigne ce texte. La première chose, c'est que Dieu nous aime toujours sans condition. La deuxième chose, c'est que si on veut être joyeux ou heureux, ce qu'il faut éviter, c'est de se comparer aux autres. Ce texte nous explique pourquoi il est parfois si difficile de se réjouir de sa vie, alors qu'en fait, ça ne va pas si mal que ça. Et je pense à la France, qui est championne du monde du « ça va pas », alors que, franchement, si on voilà, ça va quand même pas si mal que ça, quoi, en France. Eh bien, c'est parce que nous avons tendance à estimer que notre bonheur personnel doit être évalué en fonction de ce que vivent les autres. Et c'est ce que font les deux fils. Le fils cadet va se comparer aux serviteurs de son père, en se disant, au fond, ils sont quand même pas si maltraités que cela, comparé à moi, si je devenais comme l'un d'entre eux. Et le fils aîné, lui, va se comparer à son petit frère. Eh bien, beaucoup de problèmes viennent de ce qu'on mesure notre bonheur en se comparant aux autres. Le philosophe Jean-Jacques Rousseau avait bien constaté ce problème fâcheux. Quand notre bonheur dépend de quelqu'un d'autre, alors la conséquence est que nous ne serons jamais heureux. Car nous trouverons toujours quelqu'un de plus heureux que nous. Ah oui, on pourra toujours se consoler de n'être pas comme ce péager, par exemple, comme le faisait le pharisien. Mais nous trouverons toujours quelqu'un qui a quelque chose que nous n'avons pas. Quelqu'un qui est allé dans un endroit où nous ne sommes pas allés. Quelqu'un qui a écouté quelqu'un que nous n'avons jamais entendu, et ainsi de suite, et ainsi de suite. Et si seulement nous pouvions avoir son réseau d'amis, et si seulement nous pouvions avoir son curriculum vitae, et ainsi de suite, et ainsi de suite. Quand on se compare, l'autre a toujours des choses que nous voudrions avoir et que nous n'avons pas. Et cela nous rend malheureux. C'est pour cela que le père redit à son fils, « Mais enfin, tout ce que j'ai est à toi. » Mais le fils ne pense pas à ce qui lui est nécessaire, à ce qui lui permettrait de réussir sa vie et d'être heureux dans l'absolu, indépendamment de ce que les autres ont besoin de vivre. Il pense à ce que son frère vient de recevoir et que lui n'a jamais eu. Il n'a même pas eu un chevreau, et son frère a carrément le veau gras. Mais qu'est-ce qui l'aurait empêché de l'avoir, ce veau gras, à vrai dire? Il n'a jamais demandé à son père un veau gras, et du coup, il n'a jamais eu de veau gras. Mais son père n'a jamais refusé quoi que ce soit à son fils. Il lui dit, tout ce qui est à moi est à toi. Simplement, il aurait suffi de le demander. Eh bien, la joie vient de ce que souvent, nous ne sommes pas en harmonie avec nous-mêmes. La joie survient quand on vit d'une manière fidèle à son idéal de vie. Et c'est la raison pour laquelle, dès notre plus jeune âge, dès qu'on est enfant, eh bien, il faut avoir des idées sur ce qui est juste, mais aussi sur ce qu'on a envie de faire plus tard, sur ce qu'on a envie de vivre. Et là, je vous assure, chers catéchumènes, je pense vraiment à vous, qui ne savait pas ce que vous voulez faire plus tard. Moi, ça me met en rogne. Hein. Moi, je le dis de façon tranquille. Mais que vous me disiez que, oh, vous savez pas, quitte à ce que vous changiez trois fois d'avis. Mais ne pas savoir,
c'est en fait s'empêcher d'un véritable bonheur parce que on sera toujours en train de regarder ce que font les autres et jamais de penser à ce qui nous serait profitable, ce qui serait le mieux pour nous. Si on n'a pas une idée, si ce n'est précise, au moins une intuition de ce qu'on veut faire plus tard, eh bien, assurément, on passera à côté de notre vie. On passera notre temps à regarder les autres avec envie, sans jamais se propulser vers ce qui nous fait plaisir ou ce qui serait juste pour nous. Et en théologie, il y a un mot pour dire la distance qu'il y a entre notre vie et la vie qu'on pourrait avoir. Ça s'appelle le péché. Le péché, c'est le fait de rater sa cible. On est appelé à avoir une vie intéressante, stimulante, joyeuse, et puis on se contente d'autre chose parce que on n'a pas à réfléchir à ce qui serait le mieux pour nous. Eh bien, la distance qu'il y a entre la vie qu'on aurait pu avoir et la vie que nous avons effectivement, c'est le péché, et c'est ça qui nous rend malheureux. C'est quand nous sommes frustrés de ne pas avoir atteint un objectif dont on n'avait même pas l'idée parce que on se contentait de se comparer aux autres. Eh bien, on sera malheureux parce qu'on ne sait pas ce qu'on veut, en conséquence de quoi on ne sera pas en mesure de pouvoir le demander ou mettre en place ce qu'il faut pour l'acquérir. Et c'est quand le fils cadet commence à savoir ce qu'il veut, une fois qu'il a tout perdu, une fois qu'il est sur le point de mourir, qu'il va prendre la bonne direction et qu'il va pouvoir commencer à se réjouir. Jusque-là, il était comme mort. Et son frère aîné aussi d'ailleurs. Son frère aîné qui se contentait de faire ce qu'il imaginait que son père voulait. Quant au fils cadet, il se contentait de dépenser sans savoir dans quoi investir. Première chose, l'amour inconditionnel de Dieu. Deuxième chose, ne pas chercher à se comparer. La troisième chose que nous dit ce texte, c'est qu'il est très important d'essayer. Et la liberté d'essayer, c'est aussi ce qui nous procure la joie. Voyons cela. On peut avoir l'impression que le fils cadet a essayé de mener sa propre vie. Mais c'est une illusion. Comme je viens de vous le faire entendre, il n'a fait que subir un ordre des choses. Il n'avait pas de destination particulière, il n'avait pas de projet en fait. Et cela nous conduit à découvrir la promesse que contient ce passage biblique. D'abord, remarquons bien que le père ne fait aucun reproche au fils cadet qui revient. C'est pas la mère qui est là à l'attendre, c'est le père qui ne dit pas « Je t'avais prévenu, hein ? Je te l'avais bien dit. Et évidemment, t'as voulu faire le malin. » Non, aucun reproche. Ça, c'est l'amour inconditionnel. Mais cela signifie aussi qu'il ne lui reproche pas d'avoir essayé. Il ne lui reproche pas d'avoir imaginé de partir 6 mois en Australie. Il ne lui reproche pas d'avoir essayé une colocation avec des amis, etc., etc. Cela veut dire que le père considère que le fils a fait ce qu'il avait à faire, essayer. En revanche, il fait des reproches au fils aîné, mine de rien. Il lui reproche de ne pas avoir fait ce qu'il avait voulu faire, de se contenter de projeter sur son père l'idée qu'il avait de lui-même, etc. Enfin, vous voyez, le calcul sordide. Le fils aîné a passé son temps à faire ce qu'il pensait que son père voulait qu'il fasse. Mais c'est pas sa vie, ça. Il n'a rien essayé. Erreur grossière de débutant, dirais-je. Les enfants ne sont pas là pour faire ce que les parents veulent. Enfin, les enfants, au sens des fils et des filles, quand vous êtes enfant, vous êtes sous la responsabilité de vos parents qui ont quand même une vision un peu précise de ce qui est utile ou ce qui peut être dangereux pour vous. Mais à un moment donné, bon, disons 18 ans, comme ça, je suis tranquille, j'aurai pas de procès. 18 ans, c'est quand même vous qui décidez, quoi. Alors, pour bien décider, on s'informe, on écoute les parents. Mais comme le dirait ici le père de la parabole, c'est vous qui voyez. Intelligemment, mais librement. Bien entendu, les parents sont là pour aider les enfants à découvrir leurs possibilités, leurs compétences, ce que la Bible appelle les talents. Et c'est la raison pour laquelle vous êtes encore dans cette situation où vos parents vont vous demander de faire des choses que vous n'avez pas trop envie de faire, pour vous stimuler, pour susciter chez vous de l'ambition, pour repousser votre horizon, pour vous aider à espérer plus que ce que vous n'imaginez pour l'instant.
Les parents sont là pour vous aider à voir plus grand, plus loin, plus profond. Toutes les dimensions de la vie selon l'apôtre Paul. Mais ce n'est pas eux qui choisiront à votre place une fois que vous serez devenu adulte. Ce que sera votre métier, ce que sera votre type de famille, ce que sera votre lieu de vie, ce que seront vos loisirs et ce que sera votre responsabilité au sein de notre paroisse. Et si jamais ils sont pas super contents que vous vous inscriviez en faculté de théologie pour devenir pasteur, je m'occuperai de leur cas. Ce bout d'évangile nous fait comprendre que la joie vient de tous ces moments où nous devenons véritablement libres. Tant que nous sommes perdus comme le fils cadet, nous ne sommes pas libres, nous subissons la vie. Nous sommes comme un fétu de paille. C'est le sens de l'expression « je suis perdu ». C'est quand on n'arrive plus à s'orienter. Et tout le travail de l'enfance, c'est d'apprendre à s'orienter dans la vie. Et pour ceux qui vont bientôt entrer au lycée, c'est le moment ou jamais de lire « Les Lumières » d'Emmanuel Kant à ce sujet. Vous voyez, si on n'a pas de point de repère, on ne sait pas où on est. Si on ne sait pas où on est, comment pourrions-nous savoir où aller ? Et le pire, dans ce cas, c'est de faire comme le fils aîné qui, lui, ne tente rien, voyez, qui ne se sent pas libre d'expérimenter, de faire des expériences, d'essayer au moins. Ce n'est pas grave de se tromper. Contre l'idée qu'il ne faudrait jamais se tromper, les évangiles et la Bible en général dit « ce n'est pas grave de se tromper ». Ce qui est grave, c'est de ne pas essayer. Si on se trompe, eh bien, on acquiert de l'expérience et on ne fera pas deux fois la même erreur. Et de l'autre côté de l'Atlantique, on a même tendance à privilégier pour les emplois les gens qui ont connu des échecs, parce que ce sont des gens qui ont de l'expérience. Alors que quand on n'a jamais fait d'échecs, c'est peut-être parce qu'on n'a jamais été dans une situation difficile. En plus, il faut savoir que les erreurs rapprochent de la vérité. En science, on découvre la vérité par approximation successive, par une suite d'erreurs de plus en plus petites, jusqu'à ce qu'on trouve la vérité. Si, comme il y en a qui imaginent, enfin c'est pas péjoratif, imaginez, comme il y en a qui se projettent pour le lycée Louis XIV l'année prochaine, c'est le moment de commencer à lire Théorème. Théorème, c'est l'histoire de la médaille Fields pour Cédric Villani. Comment a-t-il obtenu la médaille Fields ? En écrivant une équation en physique qui permettait d'expliquer des phénomènes. Et alors on se dit, eh bien, il a pris quelques axiomes et puis de fil en aiguille, il a trouvé l'équation définitive. Mais pas du tout. C'est par du bidouillage. Il met un petit paramètre ceci, il voit que ça marche pas, il se remet un petit paramètre. Par approximation successive, par erreur successive, on découvre la vérité. C'est parce qu'on essaie qu'on trouve la vérité. Si on n'essaie pas, on est sûr de ne jamais trouver la vérité. L'important, c'est de vivre sa vie, pas celle des autres, ou pire, de ne rien vivre du tout. Voilà comment la joie s'élabore dans ce passage biblique. Et c'est ce qu'a bien compris André Gide. André Gide qui imagine que pendant que le fils cadet est allé mener sa vie de patachon, ses parents ont eu un troisième fils. Et donc, quand il rentre, il découvre ce nouveau frère, qui est le fils puiné. Et le soir, le fils cadet va voir ce nouveau frère, et ce nouveau frère lui explique qu'il a des rêves. Alors le fils cadet l'encourage à partir. Et l'histoire se termine avec ces paroles du fils cadet au puiné qui lui demande de partir avec lui. « Laisse-moi, laisse-moi, » dit le fils cadet. « Laisse-moi, laisse-moi, je reste à consoler notre mère. Sans moi, tu seras plus vaillant. » Il est temps à présent, le ciel pâlit, part sans bruit. Allons, embrasse-moi, mon jeune frère, tu emportes tous mes espoirs, sois fort. Oublie-nous, oublie-moi, puisses-tu ne pas revenir. Tu portes tous mes espoirs. Ce qui compte, c'est de faire usage de sa liberté. Une liberté éclairée par l'éducation que nous avons reçue, éclairé par une éducation qui nous permet de comprendre le monde, qui nous permet de nous orienter, qui nous permet de connaître nos capacités et une éducation qui nous a permis d'acquérir des compétences. Eh bien, une fois que tout cela est en place, on peut répondre à ce que le christianisme appelle sa vocation personnelle. La joie vient de répondre à sa vocation personnelle, c'est-à-dire de découvrir que notre vie a un sens qui nous est propre, et que nous avons quelque chose d'unique à apporter au monde. Elle ne vient pas d'une vie parfaite,
Elle ne vient pas d'une vie sans erreur ni sans échec, mais d'une vie habitée par une direction, par un appel, par la confiance que Dieu nous accompagne sur notre chemin. Le père de la parabole ne se réjouit pas parce que son fils a réussi tout ce qu'il a entrepris. Il se réjouit parce que son fils est vivant, parce qu'il est devenu lui-même. La joie de Dieu est peut-être là, nous voir devenir pleinement les personnes que nous sommes appelés à être. Et cette joie-là, personne ne peut nous la prendre, car elle ne dépend ni de notre réussite, ni de la comparaison avec les autres, ni du regard du monde, mais de cette certitude profonde, nous sommes aimés, nous sommes attendus, et nous avons encore quelque chose à accomplir. Alors, y a Allah. Amen.

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1: Amis auditeurs, auditrices, bonjour. Aujourd'hui, j'ai la chance et la joie d'accueillir Erizo Rakoto Dramanana. Erizo, bonjour.
2: Bonjour Anne-Marie, et avec plaisir d'être là, beaucoup de plaisir, beaucoup de joie.
1: Merci beaucoup. Avec vous, nous allons parler d'une église dans laquelle vous êtes engagé, la FPMA. Vous nous expliquerez ce que c'est. Vous êtes membre, cette église est membre au niveau national de la Fédération protestante de France, et nous allons pouvoir avec vous découvrir

0: artiste de culte. Le culte, il se fait tous les dimanches après-midi à 16h au temple de Maguelone qui nous accueille fraternellement. Et nous avons donc un pasteur et quelques diacres qui organisent le culte tous les dimanches. Et à part ça, nous avons aussi d'autres activités dans la semaine, que ce soit à distanciel ou dans d'autres lieux de rassemblement. On fait des groupes de prière, on fait des sciences d'éducation des jeunes. Et aussi, tous les dimanches avant le culte, on a ce qu'on appelle l'école de dimanche. C'est un peu l'équivalent de la catéchèse. Depuis tous les dimanches, donc ça commence à partir du moment où l'enfant commence à parler et jusqu'à ce qu'il soit engagé pour le catéchumène ou pour d'autres engagements au niveau local ou au niveau régional de l'Église, de notre communauté ou d'autres assemblées.
1: Merci beaucoup pour cette présentation un petit peu générale et nous allons rentrer un petit peu plus dans le détail. Donc, votre église s'appelle la FPMA. Est-ce que vous pouvez nous dire ce que ça veut dire?
0: Alors, la FPMA, d'abord en malgache, Fiangunana Protestante Malagasy Tiandaf, qui veut dire tout simplement, en traduction, Église protestante malgache établie en France. Et c'est une église qui existe. On a célébré officiellement nos 60 ans d'existence l'année dernière. Mais concernant la communauté sur Montpellier, elle existe depuis maintenant 80 ans. Et cette année, on va faire les célébrations des 80 ans de la FPMA Montpellier, qui a commencé donc en 1946 avec les militaires malgaches qui se sont installés sur Montpellier. Ils ont monté une aumônerie protestante malgache qui est devenue par la suite une église et maintenant qui s'est répandue dans toute la France. On va célébrer les 80 ans cette année. Et dans d'autres villes aussi, elles sont présentes dans presque toutes les grandes villes de France. On compte à peu près 39 paroisses.
1: Ça, c'est un bel anniversaire que vous allez organiser.
0: Oui, on va faire ça en mois de juin. Et puis après, il y aura aussi d'autres moments forts de ces célébrations.
1: Merci beaucoup. Alors, puisque vous avez parlé de catéchèse, cela veut dire qu'il y a des familles. Comment ça se passe pour que les familles se sentent invitées, viennent facilement ou pas facilement? Comment vous faites?
0: Alors, pour engager les familles, on a plusieurs façons d'engager les familles. Il y a la catéchèse, mais on a aussi d'autres organisations pour accueillir les papas et les mamans. On a un groupe qui s'appelle le groupe des femmes chrétiennes et aussi un groupe des hommes chrétiens. Et chaque groupe, en fait, l'église est composée de plusieurs groupes. Il y a aussi des groupes de jeunes, il y a aussi des groupes de scouts, il y a aussi la chorale qui travaille beaucoup pour l'église. Et en fait, on essaye de trouver une place à chaque membre de la famille. Le petit va s'engager à l'école de dimanche, le papa va s'engager au groupe des hommes chrétiens, la maman va s'engager au groupe des femmes chrétiennes et on essaye de faire briller tout le monde d'une façon ou d'une autre.
1: C'est intéressant et du coup, à une époque où, en tout cas en France, mais dans beaucoup d'autres lieux, on sent qu'il y a une érosion de l'intérêt des gens pour aller à l'église, on va dire. Comment est-ce que ça se vit au niveau de la communauté malgache?
0: Alors oui, même dans la communauté malgache, on le sent aussi, un désintérêt, mais un désengagement. C'est vraiment une épreuve pour toute communauté et c'est pour ça qu'on essaye de se diversifier dans les choses qu'on propose de manière à ce que personne ne se sente laissé de côté et de manière aussi à ce que chacun puisse contribuer à la vie de l'Église et à la vie de la communauté. Et on n'échappe pas à cette situation, mais bon, on essaye de faire en sorte que tout le monde puisse vraiment trouver sa place et amener sa petite pierre à l'édifice. Et pour l'instant, ça fonctionne depuis 80 ans, donc on espère que ça va continuer. Et même si ça devient de plus en plus difficile,

0: difficile. Il faut savoir innover, proposer des nouvelles choses, être un peu plus créatif dans ce qu'on organise.
1: J'ai trouvé intéressant quand vous nous avez parlé d'accueillir d'un côté, de proposer un temps pour les mères chrétiennes et puis un autre pour les pères chrétiens. Est-ce que vous pourriez nous détailler un petit peu plus qu'est-ce qui se passe dans ces groupes pour qu'il y ait cette complémentarité, je dirais, entre ces deux groupes? Mais peut-être que les mères sont plus à l'aise en étant elles seules ensemble et les pères, eux, de leur côté. Quel est leur programme? Sur quoi vont-ils partager? Comment ça se passe?
0: Alors, de manière générale, ces groupes fonctionnent ensemble. Il y a des moments, il y a beaucoup de moments où ils sont toujours ensemble. Là où c'est intéressant, c'est quand on les met à part, il y a des sujets qui sont plus simples à évoquer et il y a des sujets qui sont auxquels, par exemple, les hommes plus à l'aise sont que leur conjointe soit présente et inversement. Et dans leur programme, ça va être tout d'abord de tisser des liens fraternels pour qu'on puisse se soutenir en cas de besoin, même en besoin matériel. Un tel va déménager, un tel va accoucher, il faut l'accompagner, il faut l'aider, un tel va faire ceci, il faut être présent à chaque fois qu'on a besoin. Mais il y a aussi la dimension spirituelle qui est la première dimension de notre communauté en tant qu'Église. Et on organise souvent des séances de formation, d'encouragement pour les parents. Pas tout simplement une séance pour encourager les papas ou les mamans à la prière familiale, par exemple. Encourager au culte familial qu'on fait à domicile. Et encourager aussi les parents à aider leurs enfants dans leurs besoins spirituels. Donc ça fait partie des activités qu'on organise. On organise des séances de formation et aussi on organise des activités de cohésion. Par exemple, il y a 2 semaines, on a organisé une petite randonnée avec les parents. Là, on a réuni par exemple une quinzaine de personnes pour faire 8 ou 10 kilomètres. C'est pas beaucoup, mais c'est déjà quelque chose. Et voilà à peu près comment on intéresse ces personnes-là et comment on les accompagne au-delà du spirituel. Et en fait, il faut penser aussi à la cohésion et à l'entraide. Et voilà comment on fait jusque-là.
1: Je trouve c'est intéressant parce que la dimension familiale prend du sens quand il y a effectivement de l'intérêt qui est porté au père, aux mères et aux enfants. Et vous avez manifestement dans votre église réfléchi à ces différentes dimensions pour pouvoir être en capacité de proposer des actions, mais qui sont d'abord au préalable réfléchies dans le sens d'une communauté qui rassemble du coup des familles et puis à des moments donnés un intérêt porté parce que leur besoin spirituel sera peut-être mieux pris en compte s'ils ne sont pas ensemble. Donc vous essayez de tenir, si je comprends bien, en tension positive ce qui va se jouer en communauté et ce qui va se jouer en sous-groupe, si je puis dire.
0: Voilà, tout à fait, oui. Et ça se manifeste beaucoup aussi quand on voit comment on s'organise les jeunes. Parce que les jeunes, ils sont, comme tous les jeunes, hein, ils sont parfois mal compris. Leurs demandes ne sont parfois pas comme ceux des aînés. Donc il y a des sujets qui sont évidents pour les aînés, mais qui sont un peu plus compliqués pour les jeunes. Rien que le fait de venir tous les dimanches, c'est évident pour les aînés, mais pour les jeunes, ils se posent des questions, mais on se voit déjà dans la semaine pour autre chose. Pourquoi on irait encore le dimanche? Donc c'est là où le fait de faire des groupes de travail ou des groupes d'éducation, j'appelle ça comme ça, d'éducation spirituelle, ça permet à chacun de s'exprimer et ça permet aussi à chacun de comprendre au final comment fonctionne la communauté. Et ce que je trouve intéressant aussi, c'est que du coup le culte qui s'effectue le dimanche, ça va être la synthèse de tout ça. Il y a des moments où pendant le culte, on donne de la place à la chorale, on donne de la place aux enfants, on donne de la place aux jeunes. Par exemple, tous les deuxièmes dimanches du mois, on organise un culte pour les jeunes et par les jeunes. Et ça va être les jeunes et les enfants qui vont animer le culte, qui vont faire les lectures, qui vont faire les prières. Et voilà, on s'organise de manière à ce que on forme des petits groupes, mais dans l'ensemble, que tout le monde ressente qu'on est tous unis et qu'on avance ensemble.
1: Merci beaucoup, Erizo. Nous arrivons à la pause musicale. Est-ce que vous pouvez nous introduire la pause musicale que vous avez choisie ?
0: Alors, la musique que j'ai choisie, c'est une musique de Henri Mariotte, il me semble. Et elle a été traduite par Daniel Ramarcout en français et en malgache. C'est à la fois une musique qui est un cri de cœur, une supplication, mais une prière à l'image d'un psaume et qui dit « J'ai tout remis entre tes mains, ce qui m'accable, ce qui me peine, ce qui m'angoisse, ce qui me gêne, le souci de lendemain, le fardeau, traîner naguère, et puis après... » Ça parle aussi de l'espérance de l'avenir et de la confiance.
1: Merci

0: Nous retrouvons notre invité, donc Erizo Rakotondro Manana, qui est diacre malgache et qui est donc engagé dans une église malgache sur Montpellier. Donc nous avons parlé avec vous en première partie des activités que votre communauté met en place et vous vouliez rebondir maintenant plus spécifiquement sur la place des jeunes, de la musique et de la chorale. À vous, Erizo.
1: Oui. Ce qui est spécifique au culte malgache, c'est ce qui a été porté aussi d'abord par la culture et l'histoire, c'est la place de la musique. Et une communauté malgache fonctionne toujours avec de la musique dans tous ces événements. Et donc pendant le culte, la musique est vraiment importante. Et c'est pour ça que pendant le culte, on demande au moins une chanson à la chorale tous les dimanches. Et ça fait partie du rôle de la chorale qui est l'animation du culte. Et la chorale, c'est une chorale qui est polyvalente. Elle peut faire du gospel, elle peut faire des musiques traditionnelles malgaches, elle peut faire des interprétations de chansons comme ceux qu'on vient d'écouter. C'était la chorale de Montpellier qui a fait cet enregistrement il y a de cela quelques années. Et maintenant, on a aussi depuis quelques semaines un groupe de musiciens dans notre communauté. Et ça fait partie des choses auxquelles on attire aussi l'attention des jeunes et des parents, puisqu'on ne le savait pas, mais on a quand même regroupé plus d'une vingtaine de talents. Ça va être celui qui fait de la flûte, ça va être celui qui fait du saxophone, du piano, de l'orgue et de la batterie et d'autres instruments. Et là, ça va être par exemple une première expérience à Pâques et c'est ça certainement à Pentecôte qui va venir. On va orchestrer la musique pendant le culte, ce qui permet d'intégrer les musiciens, mais ce qui va permettre aussi de porter la voix des choristes et aussi la voix de toute l'assemblée pendant les grands événements comme ça. Donc c'est pour ça que quand quelqu'un vient à un culte malgache, il trouve ça un peu lent, parce que les musiques qu'on fait... Elle se porte sur plusieurs strophes, sur plusieurs minutes à chaque fois. Mais ça fait partie de l'identité culturelle et cultuelle de notre assemblée.
0: Ça dure combien de temps un culte malgache environ?
1: Environ 2 heures.
0: 2 heures.
1: Voilà.
0: S'il y a de la musique et puis des jeunes, je pense que ça doit faire plaisir à tout le monde.
1: J'espère.
0: C'est intéressant ce que vous nous décrivez là, parce que vous avez dit que vous avez recensé à peu près une vingtaine de talents. C'est vrai que dans la Bible, on a cet appel au charisme, au don, puisque chacun est destinataire d'un don qui lui est donné, mais parfois il n'est pas suffisamment repéré pour être mis au service du culte ou de la vie de la paroisse. Comment vous avez fait pour repérer ces talents?
1: Tout à fait.
0: Donnez-nous des idées.
1: Parce que on ne savait pas, mais il y avait plein de jeunes qui n'attendaient que ça. Donc, ce qu'on a fait, on a tout simplement fait un appel aux musiciens pour mettre en place un groupe de musique et spontanément les jeunes et les moins jeunes aussi sont venus de leur propre gré. Et c'était beaucoup la surprise pour notre assemblée de voir tous ces gens talentueux, parce que jusque-là on tournait autour de 3-4 musiciens pour le culte, et là de voir autant de surtout de jeunes. Quand je dis jeunes, c'est à partir de la plus jeune pianiste, elle doit avoir 8 ou 9 ans. Donc elle a fait des musiques de méditation pendant le culte, une musique classique, et ça fait plaisir. Et ça a fait plaisir aussi quand on la met en avant, qu'on mette en avant ses talents. Et on a juste fait un appel aux musiciens et les gens sont venus spontanément, et c'est la magie de l'esprit, peut-être, certainement. Donc il n'y a pas eu plus de... d'action de notre part. Mais il faut vraiment faire confiance aux gens et les laisser s'ouvrir spontanément comme ça.
0: Oui, puis je pense qu'il y a la qualité de l'appel aussi. Et puis ensuite, il y a la qualité de la mise en lien et en réseau dans la communauté. Parce que parfois, on peut faire appel à quelqu'un, mais pas lui donner suffisamment de temps. Donc là, il y a une reconnaissance, je dirais. Voilà. Vous êtes président du groupe qui organise avec les pasteurs. Il y a une reconnaissance des talents de ces jeunes qui sont donc mis en place au service du culte et notamment de la diversité et de la dynamique du culte.
1: Tout à fait, oui, tout à fait. Et ce qui est important aussi, c'est qu'on leur donne le champ libre à leur organisation. Dès que là, ils se sont déjà proposés d'organiser un après-midi musical en dehors du culte. Donc on leur laisse champ libre pour qu'ils puissent s'organiser et s'exprimer de leur manière, à part le culte aussi.
0: Ça, c'est intéressant parce que je pense que la manière de lire la Bible, de ressentir les textes bibliques et de vivre sa foi, c'est normal, peut s'exprimer de manière différente selon l'âge que l'on a. Donc vous donnez cette possibilité à ce que chacun puisse peut-être dire comment Dieu ou Jésus ou la Bible parle en lui.
1: Tout à fait, oui. Alors, il ne faut pas oublier que dans notre communauté, en tant qu'Église, la centralité de la parole est importante. Et la centralité de la parole est importante. Et en fait, c'est les outils, les véhicules utilisés pour répandre cette parole qui sont diversifiés. Je disais, à partir des différents groupes de travail, des différentes activités qu'on organise. Et ce qui est magique, c'est que la parole elle peut se vivre de différentes manières, mais c'est notre identité en tant qu'Église. On ne doit pas se perdre dans les activités, mais toujours mettre au centre la parole et aussi la foi qui sont portées par ces personnes. Et il y a eu aussi beaucoup de témoignages, hein. Des personnes qui sont d'abord venues d'abord pour les activités et qui se sont ensuite engagées par la foi. Et l'inverse aussi existe, des gens qui sont bien croyants, bien engagés et qui s'expriment ensuite dans les activités qu'on organise.
0: Donc c'est intéressant parce que la Bible, qui est l'outil central, je dirais, peut effectivement être utilisée de manière différente selon par qui elle l'est. L'essentiel, c'est qu'effectivement, le centre, ce soit Jésus-Christ, si
1: voilà,
0: je comprends bien.
1: Tout à fait, oui. Par exemple, ça se ressent beaucoup chez les jeunes. Parce que à chaque événement qu'organisent les jeunes, on le répète à chaque fois que Jésus est le centre de nos activités et qu'on essaye de faire en sorte que Jésus soit le centre de la vie de chaque personne engagée. Et c'est ça qui fait la différence entre un groupe de jeunes chrétiens et un autre groupe de jeunes. C'est vraiment la foi qui porte les projets, c'est la foi qui fait en sorte qu'on puisse accomplir quelque chose. Et les jeunes en témoignent grandement, puisque si chaque année, ils organisent un mini-concert. Et au départ, ils sont un peu frileux, comment on va faire et en fait, ils sont portés par la foi. Et c'est par la foi qu'ils accomplissent ces choses-là. Et on peut en dire autant des autres groupes qu'on organise, et particulièrement à la chorale. Et aussi toutes les activités qu'on fait en fait, parce qu'on pense faire beaucoup de choses, mais si on ne les fait pas avec la foi, si on ne le fait pas avec la centralité de Jésus, avec la centralité de la parole, ça revient aux activités d'une association quelconque. Et notre identité chrétienne, elle se manifeste par toutes ces choses-là.
0: Je voulais juste revenir en quelques minutes sur un point que vous avez dit, si vous pouvez nous le développer. Parce que le besoin spirituel est un besoin fondamental de l'être humain. Et il y a des questions qui se posent parfois autour de la prière. Vous avez parlé des cultes à domicile et d'une formation à la prière familiale. Est-ce que vous pourriez nous dire juste en 2-3 explications comment vous faites cela ?
1: Alors, là, concrètement, on a fait une formation des enfants et des parents dimanche dernier. On a réuni une quarantaine d'enfants et de parents. Un pasteur est venu de Paris pour former les parents. Plutôt, enfin, le mot former est un peu n'est pas vraiment adapté, mais pour sensibiliser peut-être les parents à la prière familiale. Alors, ce qui est conseillé, c'est de dédier un moment au culte, à faire un culte familial. Pourquoi ? Parce que la première église, elle est dans la maison.
0: C'est vrai.
1: La première église, elle est dans la maison. Et c'est cette église qui se réunit après dans la communauté. Donc, il est vraiment important que dans la maison, cette église soit reflétée par la prière et l'apprentissage de la parole. Et c'est aussi la place des parents dans une communauté chrétienne, c'est de transmettre aussi la foi, parce qu'on se rend compte, et même la Bible en témoigne, que la foi n'est malheureusement pas héréditaire, mais elle se transmet par l'éducation spirituelle qui se fait d'abord au sein du foyer et ensuite dans nos églises. Et ce qu'on préconise aux parents, c'est de dédier ce moment, par exemple, après le repas le soir. Et quand tout le monde est encore à tabler, personne ne sort de table, on prend juste 10-15 minutes, peut-être pas plus, à parler de la journée, à parler des choses qui nous angoissent, des choses qui nous rendent joyeux, et porter tout ça dans la prière. Et comme ça, le papa, il prie pour l'enfant, il prie pour son frère, ou il prie pour ses parents. Et c'est vraiment une expérience qui est ludique aussi pour les enfants. Ça change de la prédication du dimanche, ça change de certains moments que les enfants ne comprennent pas toujours pendant le culte. Et c'est ce qu'on conseille fortement aux familles.
0: Merci beaucoup Erizo, nous arrivons au terme de cette émission. Si des personnes ont envie de découvrir un culte malgache, ils peuvent venir le dimanche à 16h au temple de la rue Maguelone, si j'ai bien compris.
1: C'est ça.
0: Voilà, exactement. Vous les accueillerez et puis ils pourront découvrir. Un grand merci Erizo pour ce tour d'horizon de ce que vous vivez dans votre communauté protestante malgache. Je remercie Stéphane qui était à la régie. Et si vous avez des remarques, nous sommes extrêmement preneurs de vos retours que vous pouvez envoyer sur le site de la radio FM+. Merci beaucoup et à bientôt. Au revoir.
1: Merci, au revoir.

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2: 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Ce service civique correspondait parfaitement avec mes études de communication, car le projet était d'épauler le chargé de communication de la radio dans ses missions. Mais être volontaire dans une radio associative, c'est aussi découvrir le monde radiophonique et toute la partie journalistique qui en découle. 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

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Bonjour à tous et à toutes. Aujourd'hui, vendredi, c'est la chronique culinaire de Polo. Vous avez pris l'habitude de l'écouter et moi je suis ravi de vous retrouver. Alors aujourd'hui, pour vous faire plaisir, je vais vous slammer une recette. Aujourd'hui, vous allez apprendre à faire le petit sablé du Vigan. Allez, vous pouvez mettre vos gants parce que vous n'êtes pas un militant. Pas besoin d'en faire un roman. Ce sera pour vous votre slogan. Mélangez la farine et le beurre. Ne vous faites pas une frayeur. Vous n'êtes pas un amateur. Quand ça fait comme du sable, le mélange est incroyable. Vous allez continuer, c'est envisageable. La pâte sera incollable. Vous êtes remarquable. Ajoutez l'amande en poudre et l'œuf. Je vois que ça vous émeut. La recette n'est pas finie, sacrebleu. Mettez l'anis et l'eau de fleur d'oranger. Vous n'avez plus qu'à encore mélanger. La pâte doit être homogène et lisse. Entre les doigts, faut pas qu'elle glisse. Faut laisser la pâte reposer. Mais ça n'est pas encore terminé. Faites-en des petites boules rondes. Ne rajoutez pas d'alcool, ça serait immonde. Ne riez pas comme la Joconde. Et surtout, ne mettez pas au micro-ondes. Faut attendre encore quelques secondes. Vous n'êtes pas James Bond. L'auteur de cette pâte n'est pas nauséabonde. Avec ces boules, faites des petits pâtons. Et comme le dit si bien la chanson, mettez-vous au diapason. Cette recette n'est pas bidon. Vous en êtes votre propre patron. Roulez avec les mains pour en faire des cordons. Faites-les en forme de rond. Puis soudez les extrémités. Vous finirez par gagner. Pas la peine de laisser reposer. Sur la plaque du four, faut les déposer. Les cuire à 180 degrés. Après, vous pourrez les retirer. Ils sont cuits. Laissez refroidir. Vous avez réussi sans mentir. Il suffit de les sentir. Vos mains sont des saphirs. Pas la peine d'en rougir. Vous êtes un super cuistot en devenir. Et moi, je vous dis bon appétit et à bientôt, mon petit. Alors, cette chronique se termine. Je voulais vous signaler que vous pourrez me retrouver le 14 juin sur un salon de Saint-Martin de Londres. Il est organisé par le Secours Populaire. Et le dimanche 16, c'est la grande transhumance de l'Espérou. Donc j'y participe comme chaque année. J'aurai tous mes livres de recettes Seven Hall, mes recettes chantées, enfin tout. Et puis quelques surprises et quelques cadeaux pour l'achat d'un livre. Voilà, chers auditeurs, je vous dis à la semaine prochaine. Bye bye. La chronique culinaire de Polo.

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1: Alors, Jean-Noël, c'est la scène 6, joyeux anniversaire.
2: Du coup, Jordan, tu rentres avec la chaise sur le plateau, on est d'accord. Donc tu t'assois, et puis après, Anda, c'est parti. Ok, je vous laisse faire, hein, je vous coupe pas.
3: Dans quelques jours, des habitants de la Vallée des Gaves joueront sur scène Nos Paradis, une pièce de théâtre qu'ils ont montée pendant plusieurs mois avec une compagnie professionnelle locale. Un projet soutenu par la ville de Cauterets.
4: Alors bonjour, moi je m'appelle Jordan et si j'ai décidé de participer à ce projet, c'est parce que j'ai vu le spectacle de l'année dernière et ça m'a vraiment donné envie de vivre cette expérience, donc je me suis lancé.
5: Bonjour Céline, c'est ma toute première fois. J'avais envie de me lancer côté théâtre depuis que j'étais adolescente, je crois. Ça y est, j'ai plongé. J'en suis très heureuse.
6: Bonjour, je m'appelle Philippe et ça nous permet de connaître d'autres personnes qui sont au sein du village. Et ça crée une certaine union, un échange et c'est très enrichissant. Ouais.
7: Bonjour, moi c'est Marie. Donc moi c'est le troisième spectacle auquel je participe avec le collectif Décomposé. Et c'est toujours une expérience très agréable à laquelle je n'ai pas pu dire non. J'avais très envie de réitérer.
3: Éric Durand est le metteur en scène du collectif Décomposé. C'est la troisième pièce qu'il monte à Cauterets.
8: Moi, je crois que tout l'intérêt d'un projet comme ça, c'est de donner le moyen à tout le monde de s'exprimer, en tout cas. Enfin, moi, c'est ce qui me tient à cœur sur ce projet.
3: Plus du fait que ce soit pas forcément des acteurs professionnels.
8: En une phrase, moi, j'ai jamais fait le distinguo entre l'étymologie du mot amateur, c'est amour. Donc, à partir de là, il y a des professionnels qui sont beaucoup moins investis que des amateurs.
1: Voilà.
7: C'est exceptionnel, hein. On est vraiment chanceux, voilà, parce qu'on est encadré de professionnels, ce qui nous rend meilleurs, hein, il faut pas, voilà. Et on a une pièce qui est écrite que pour nous, avec l'univers d'Éric qui est à la fois très absurde, très poétique. C'est vraiment la différence de reprendre une pièce déjà écrite, classique, que tout le monde connaît. Là, il y a une vraie surprise, une vraie originalité, et on espère bien surprendre nos spectateurs.
1: On reste un temps sur Jordan. Et noir.
3: Ce numéro de 180 secondes a été réalisé par Fréquence Luce pour l'Assemblée régionale des radios associatives dans le cadre d'un partenariat avec la région Occitanie-Pyrénées-Méditerranée.
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1: Aujourd'hui, 21 juin, ce n'est pas seulement le jour de la fête de la musique, mais également celui de l'anniversaire d'une légende du football mondial, j'ai nommé Michel Platini. Le Lorrain, né en 1955, a à peine 23 ans lorsqu'il foule pour la première fois la pelouse d'un mondial en Argentine en 1978. Il ne marquera qu'une seule fois en Amérique du Sud face aux pays hôtes, mais ne pourra éviter la défaite des Bleus ce jour-là et leur élimination au premier tour. Le maître artificier désigné de la sélection tricolore brillera davantage en 82 et en 86, et c'est lui qui qualifie notamment la France pour la Coupe du Monde en Espagne dans un match décisif contre les Pays-Bas en 1981. Il sera l'acteur principal de ces formidables épopées et notamment le point d'orgue, le célébrissime match de Séville. En juillet 82, cette demi-finale épique face à la RFA mondiale où les Bleus termineront finalement quatrième. 4 ans plus tard, il est de nouveau du voyage au Mexique. La France fait partie des équipes favorites, bien accompagnée par son numéro 10, triple fois ballon d'or, capitaine et champion d'Europe en 1984. La sélection de Henri Michel voit en cette compétition l'occasion de pouvoir enfin soulever ce trophée qu'il convoite depuis longtemps. Mais Platini est en perte de vitesse cette année-là. Physiquement diminué, il réussira néanmoins par envoyer les siens à la 3e place de cette édition du Mondial en Amérique centrale, éliminant l'Italie, championne du monde en titre notamment, et livrant une rencontre exceptionnelle en quart de finale face aux Brésiliens, décrit comme étant le match du siècle. Platini

marque dans ce match, mais rate son tir au but lors de la séance que la France remporte. Malheureusement, les Bleus se cassent encore les dents sur ces mêmes Allemands en demi-finale. Trois Coupes du Monde pour Platoche, différentes émotions en tant que joueur, mais des participations à cette compétition qui lui laisseront forcément, à tout jamais, un certain goût amer. Allez, quant à nous, on se retrouve demain pour d'autres histoires d'un jour, avec Mémoire Sport.

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2: Elles ont vécu dans le Gers, elles ont marqué leur époque, et pourtant, leurs noms n'apparaissent presque pas dans les livres d'histoire locale. Une musicienne, une résistante, une avocate, une élue, une femme contrainte d'avorter à une époque où c'était illégal, les archives départementales du Gers ont décidé de leur redonner la place qu'elles méritaient avec une exposition, une carte du matrimoine et une série de podcasts. C'est pour raconter tout ça que Distorsion a poussé les portes des archives.
3: Nous écoutons Monsieur Pascal Geneste, directeur des archives.
4: Mettre en valeur les Gersoises pour une institution patrimoniale et culturelle comme la nôtre, c'est aussi s'intéresser à la question du matrimoine. Et j'ai souhaité au départ du projet qu'on puisse matérialiser cette notion à travers la cartographie, en établissant une carte du matrimoine gersois pour que chaque figure féminine locale soit rattachée à un lieu de vie, sa commune. La compagnie théâtrale La Langue Écarlate travaillait aussi sur cette problématique de la mémoire des femmes et nous nous sommes très vite associés pour créer ce projet d'une exposition qui est à la fois visuelle mais aussi sonore.
2: Les retrouver dans les archives a demandé un vrai travail de fouille, dans des fonds où les femmes sont elles aussi largement sous-représentées.
4: On pouvait s'appuyer d'emblée sur le dictionnaire biographique des figures gersoises qu'a publié la Société archéologique il y a une quinzaine d'années et qui fait référence. Mais sur l'ensemble des notices, il n'y en a pas beaucoup qui concernent les femmes, ce qui montre bien qu'elles ont souvent été les oubliées de l'histoire. Lorsque les 5 personnages ont été identifiés, nous avons appliqué une méthodologie de recherche dans les fonds conservés aux archives départementales et La Langue Écarlate s'est emparée d'un moment de vie de ces femmes et a transformé la matière archivistique brute en récit sonore qui donne chair et voix à ces personnages. Et ce travail artistique nous intéressait beaucoup car il permettait une forme de réincarnation de ces femmes du passé qui semblent encore nous parler aujourd'hui et nous transmettre un message dans une démarche à la fois d'égalité, mais aussi de reconnaissance.
2: Cette exposition change aussi le regard sur les archives elles-mêmes, un lieu que beaucoup imaginent encore fermé, poussiéreux, réservé aux spécialistes.
4: Alors je pense qu'une exposition comme Ouvrir la voie transforme l'image que peuvent traîner les archives départementales, souvent vues comme un lieu secret, peu accessible. Et je crois qu'en traitant des sujets de société qui parlent aux Gersois, l'immigration italienne, le rugby, les femmes, on change le regard des archives départementales qui peuvent être vues aujourd'hui comme la maison de la mémoire et de l'histoire locale, ouverte à tous les Gersois et à toutes les Gersoises.
2: Ce numéro de 180 secondes a été réalisé par Radio Distorsion dans le cadre d'un partenariat entre la Fédération Régionale des Radios Associatives et la région Occitanie-Pyrénées-Méditerranée.
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étranger sur cette terre. 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Depuis quelques temps, j'entends une revendication qui pourrait être le droit d'exil. 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
1: La méditation de ce jour s'appuie sur les textes de Jérémie 20, versets 10 à 13, Romains 5, versets 12 à 15, Matthieu 10, versets 26 à 33. N'ayez pas peur, vous valez plus que beaucoup de moineaux. Jésus nous le redit, même pas peur. Celui qui fait beaucoup de bruit ne fait que s'agiter et menacer nos corps. Il ne s'emparera pas de notre fort intérieur. Et Jésus introduit un moineau dans nos soucis du quotidien. Contrairement au peuple Twitter, le moineau est l'ingrédient principal du barbecue modeste. Si Dieu fait grand cas de ce petit oiseau ordinaire, combien plus gardera-t-il les drôles d'oiseaux que nous sommes? Il ne nous laisse pas tomber, nous qui sommes si fragiles. Être des chrétiens libérés, ce n'est pas si facile. À ses yeux, nous représentons énormément. Lui qui compte aux cheveux près, afin que nul ne touche à aucun de nos cheveux. Ce trait d'humour pourrait nous inciter à cesser de couper les cheveux en quatre, pour enfin nous préoccuper de l'essentiel. Maintenant que tout a l'air au poil, la foi que nous professerons donnera du sens, même si tout semble aller de travers. Cassons la routine pour renvoyer la peur dans les cordes et oser la bonne nouvelle. Ce texte a été préparé par Frédéric Gangloff.
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3: Chères auditrices, chers auditeurs, bonjour et bienvenue dans notre émission. Et c'est une émission spéciale aujourd'hui, car je reçois à la radio Marcel Camille.
4: Hello.
3: Bonjour Marcel.
4: Bonjour.
3: Et pourquoi je reçois Marcel ? Eh bien, parce que aujourd'hui, nous allons faire une grande première de rencontrer un ami des contes. Marcel est poète, libraire. Il fait une émission aussi à la radio. Autour de sa librairie Mbungi.
4: Oui.
3: C'est bien
4: effectivement,
3: ça.
4: Les rencontres du Mbungi. Ouais.
3: Et Marcel, je l'ai rencontré aussi un jour au Jardin de la Reine, où j'avais dû improviser impromptu quelques contes africains. Parce que le conteur prévu est tombé malade et donc au déboté, j'ai raconté quelques contes et Marcel est venu me voir pour me dire « Waouh, ça m'a rappelé mon enfance ». Alors je me suis dit que bon, Marcel, quand il était petit, il devait écouter des contes là-bas au Congo. Est-ce que tu peux nous en raconter un petit peu ?
4: Oh, alors c'est... une expérience assez particulière parce que le lien avec le conte pour moi a commencé à travers la lecture. La lecture, c'était des œuvres collectives d'auteurs africains et aussi en particulier une œuvre produite par Senghor, les histoires de Luc le Lièvre. Les histoires de Luc le Lièvre. Donc, c'est d'abord comme ça que j'ai découvert le conte, les histoires qui m'étaient lues, et ensuite que je lisais finalement avec le temps moi-même. Et vers l'âge de 9 ans, donc il y a eu ce voyage fait avec la famille, je dis bien voyage, entre guillemets, où il fallait quitter la ville, en tout cas le cœur urbanisé de Brazzaville, pour aller dans la périphérie, dans une zone encore vraiment forestière quasiment. Et c'est à ce moment-là que j'ai découvert un peu l'esprit de la campagne, la narration des contes autour du feu le soir. Mais c'était pas souvent. Donc c'était pas souvent, mais quand ça arrivait, c'était magique. Voilà. Donc les belles histoires, la découverte des archétypes qui baignent dans le folklore congolais et mais que l'on retrouve en fait dans différents pays. Que ce soit le léopard chez moi que l'on appelle Mango. S'il faut faire la traduction littérale, ce serait l'oncle Ngo, l'oncle léopard. Et d'autres personnages aussi qui sont là, qui représentent par exemple la gazelle, qui représente le côté futé. Et voilà. Que l'on peut assimiler à celui de
3: Luc le Lièvre.
4: Voilà.
3: Mais Luc le Lièvre, il est futé pas très gentil. Il
4: oui.
3: fait des farces parfois très méchantes.
4: Il y a de la malice. Il y a de la malice. Mais c'est aussi ça qui fait le piment des histoires africaines. Mm. Les personnages, ils ne sont pas... alors là, je perds mes mots, désolé. En fait, c'est pas noir ou blanc voilà. Ce ne sont pas des gentils ou des méchants. Chaque personnage a sa part d'ombre et de lumière aussi. Même s'il y en a, qui resteront toujours dans le côté sombre. Tout. Mais voilà, c'est tout ça qui fait partie, de, en tout cas, de la culture africaine.
3: Et toi, Marcel, dans les écoles, tu réintroduis le conte dans des ateliers de création collective.
4: Voilà.
3: Et est-ce que donc, tu pourrais nous en parler ? Parce que c'est une manière de rendre le conte vivant au XXIe siècle.
4: Oui, c'est aussi, en tout cas, c'est un bel exercice. Quand j'ai vraiment ce temps-là de prendre du recul et de voir ce que je fais, ce que j'apporte avec ces temps-là de création, c'est à la demande parfois des enseignants, des enseignantes ou des structures associatives qui proposent des temps justement d'imagination. Et à l'heure actuelle, oui, je pense que c'est essentiel de pouvoir travailler avec les tout-petits aussi, les accompagner dans cette route-là de la création. Parce que ce sont les constructeurs
3: du monde de demain.
4: Voilà, du monde de demain. Et donc, je pense qu'il faut aussi qu'ils aient cette vision-là. Ils peuvent l'avoir, mais voilà, leur permettre de ne pas rester dans certains carcans.
3: Oui,
4: voilà.
3: De stéréotypes.
4: Voilà.
3: Et développer leur imaginaire personnel et spécifique.
4: Ouais.
3: De ces expériences, est-ce que tu pourrais nous en faire partager l'une d'entre elles ?
4: Oui, alors, il y a une en particulier que j'ai là avec moi. C'est issu d'une résidence que j'ai faite l'an dernier, en été en particulier, avec l'association Les Francas, dans un centre de loisirs donc à La Mosson. Et donc le projet consistait à travailler sur quelques semaines sur la création de contes. Et donc contes collectifs. Et j'aime bien ce procédé-là parce que déjà c'est une façon aussi de mettre plusieurs voix ensemble, plusieurs manières aussi d'aborder les choses. Moi je propose une mise en situation et à ce moment-là il y a un élément perturbateur qui va se poser dans l'histoire, et c'est aux enfants de réagir et de voir de quelle manière ils vont faire en fait dessiner toute l'histoire, en fait tout le récit. Et donc le texte que je vais proposer s'intitule L'étrange livre magique. En se baladant près du centre de loisirs, les enfants découvrirent une cabane étrange dissimulée sous les arbres. Devant la cabane trônait un immense livre de plus de 2 mètres de haut. Sans hésiter, les enfants l'ouvrirent. À ce moment-là, le vent se leva brutalement. Les pages se mirent à tourner de plus en plus vite. Puis, un tourbillon d'images surgit du livre. Des dinosaures, la jungle, la mer et même l'espace défilaient à toute allure devant leurs yeux. En un éclair, les enfants furent aspirés à l'intérieur du livre. Quand le vent s'arrêta, ils se retrouvèrent dans une ville étrange. Était-ce Saint-Jean de Védas ? Non, il n'y a pas de bateau là-bas. Peut-être alors s'agissait-il de Sète ou alors Palavas-les-Flots. Quoi qu'il en soit, ils avaient très faim. En déambulant dans les rues de cette ville magique, ils tombèrent sur une boulangerie. Elle semblait vide. Poussés par la gourmandise, ils décidèrent d'entrer, en voyant que la porte était ouverte. À l'intérieur, l'odeur du pain chaud et des sucreries envahissait l'air. Les enfants, émerveillés, avait les yeux rivés sur les pâtisseries. Pain au chocolat, croissants dorés, éclairs au café, bonbons multicolores. Tout ce qu'il fallait pour calmer leur faim. Certains se jetèrent sur les gâteaux, d'autres essayèrent de payer, quelques-uns pensèrent même à voler la caisse. Mais soudain, un rugissement terrifiant retentit au fond de la boulangerie. Était-ce un dinosaure? Un tigre? Un monstre? Pris de panique, les enfants ne remarquèrent même pas que plusieurs de leurs camarades venaient d'être capturés. Ils ne comptaient pas les laisser derrière eux. Courageux et débrouillards, ils attendirent patiemment que le monstre détourne le regard. Ils trouvèrent de l'eau chaude qu'ils versèrent sur le cadenas. Puis, en tirant de toute leur force, ils réussirent à libérer leurs amis. Malheureusement, le danger n'était pas terminé. Un nouveau son inquiétant retentit. C'était un grésillement rapide, semblable à un hochet secoué, à une maracasse nerveuse. Un serpent à sonnette, mais pas n'importe lequel. Un serpent géant, long de plusieurs mètres, aux yeux étincelants et à la queue sonore. Prise en tenaille, la peur s'empara du groupe. Comment fuir ce nouveau danger? C'est alors que l'un des garçons, Kaden, qui avait un talent caché, prit la parole. Il était ventriloque. Rapidement, il élabora un stratagème avec ses amis, en imitant une voix venue d'ailleurs. Kaden détourna l'attention du serpent, pendant que les autres enfants s'échappaient discrètement. Une fois réunis dans la rue, le soulagement fut de courte durée. Le son des sonnettes s'intensifiait. Le serpent revenait. Soudain, une idée folle traversa l'esprit de Safia, l'une des jeunes filles du groupe. Et si on essayait de le charmer, comme dans les histoires? Sans attendre, elle attrapa une flûte qu'elle avait dans sa poche, se plaça devant le serpent et commença à jouer. Un air entraînant, tout en dansant. Hypnotisé, le serpent se balança de gauche à droite, au rythme de la musique, oubliant les enfants. Il finit par les laisser tranquilles. La tension redescendit, mais les questions restaient.

Un vieux sage les attendait derrière un comptoir, rempli de vieux livres qui ressemblaient à des grimoires. « Que faites-vous ici ? » demanda-t-il. « On s'est perdu. Un livre magique nous a aspirés. Où sommes-nous ? » Le vieil homme sourit. « Vous êtes dans un monde magique, un monde fait d'imagination, où tout est à la fois plus grand, plus petit, différent, et pourtant familier. Un monde réel et magique. Mais comment on rentre chez nous ? » Jadis, je connaissais une vieille formule magique, mais je l'ai oubliée. Il faudra fouiller les livres autour de vous pour la retrouver. » Alors les enfants se mirent à fouiller chaque étagère, chaque rayon, chaque page, à la recherche d'un indice. Et enfin, après de longues recherches, la formule apparut sous leurs yeux. C'était une comptine. Il fallait la chanter pour pouvoir déclencher le sort qui leur permettrait de rentrer chez eux. Alors, tous ensemble, l'entonnèrent. « Pourquoi voler dans l'aube épine, crois-moi, retourne dans ton nid. Ne vole pas dans l'aube épine, crois-moi, retourne dans ton nid. Reviens, reviens aux tourterelles, sous le toit de ma tourelle. L'épervier te suit, reviens avant la nuit. » Ils chantèrent la phrase à haute voix, et dans un tourbillon de lumière, le monde magique disparut, et ils réapparurent chez eux, dans leur ville, dans leur maison. Leur famille leur avait tellement manqué. Et après cette folle aventure, quel soulagement d'être enfin rentrés.

0: Merci Marcel.
1: De rien, merci aux gamins qui ont fait
0: oui,
1: ça.
0: Oui, et vous étiez combien? Il y avait combien d'enfants pour faire tout ça?
1: Alors, il devait être au moins 12. Ouais, en général, c'est le nombre que je demande, en tout cas assez optimal, pour pouvoir déjà tous travailler, soit en petit groupe, et chacun peut apporter aussi. Voilà, sa petite touche, sa petite phrase dans l'histoire. Donc, voilà, tout s'est fait par bribes, sur plusieurs jours. Mmh. Et même l'idée de la librairie, en fait, c'est tout simplement qu'ils sont passés à un moment donné à la librairie, qu'ils ont visité. Et ça a permis aussi de construire ce passage-là.
0: Ah oui, ils sont venus à la librairie.
1: Oui, c'était dans le programme, en fait. Donc, permettre à ces jeunes donc, de pouvoir...

0: Déjà se familiariser à la création, découvrir le monde du livre, parce que certains justement n'avaient pas cette possibilité en raison des difficultés donc, qu'ils ont, que ce soit au niveau familial et les moyens financiers, voilà, dans leur parcours scolaire, et leur permettre de visiter la librairie. Donc c'était vraiment l'idée de l'association à ce moment-là, et de voir eux, quel était leur impact à ce moment-là, quel était l'impact sur eux, et qu'est-ce qu'ils en tiraient. Voilà, donc, ça a participé donc à toute cette construction. L'élaboration
1: de cette histoire avec un livre de 2 mètres de
0: haut. Donc, non, c'était assez drôle quand même.
1: Et alors, vous avez tous chanté aussi à la fin ?
0: Ah oui, il fallait les faire chanter. Mais c'est super. Avec les enfants, surtout quand ils sont très jeunes, il y a moins cette timidité, je pense, dans le chant et aussi l'expression. Quand il faut prendre la parole en groupe, parfois, c'est vrai, ça peut intimider. Ça peut les intimider. Mais quand c'est lancé, ouais, ils y vont.
1: Ouais. C'est une émulation les uns par les autres.
0: Ouais, exactement. C'est exactement ça.
1: Ouais, c'est cool. Alors, c'était Saint-Jean de Védas, Cède ou Palavas ?
0: Eh bien, j'en sais rien. C'est eux qui ont en tout cas proposé cette sorte d'amalgame. Et c'est vrai, bah, en fait, c'est issu des propositions. Hein. Certains voulaient que ça soit Saint-Jean de Védas, d'autres voulaient que ça soit Cède avec plein de bateaux et tout. Donc, voilà. Finalement, on a tout mis. Et on en a joué, ça participe aussi à la création de cet univers un peu hétéroclite.
1: Oui. Et puis le côté liste aussi, liste de ville, liste des bons gâteaux de la boulangerie.
0: Voilà, voilà. Donc ce côté gourmand aussi qu'ils avaient. Et moi-même aussi.
1: Ah oui.
0: Qu'est-ce qu'on fait lorsqu'on arrive dans un endroit étrange? Voilà, et qu'il y a une boulangerie qui est là, toute ouverte, avec tout qui est proposé.
1: Oui.
0: Et le boulanger n'a pas l'air présent. Donc voilà, donc c'est un peu la porte ouverte.
1: Ouais, mais si on se sert tout seul, il y a le gros monstre qui arrive.
0: Voilà, il y a tous les instincts qui sont là, qui participent à l'histoire, et à évoquer aussi un peu... disant les reflets de ce que nous sommes aussi, voilà. Naturellement.
1: c'est ça le conte, hein. Le conte ne parle que de nous, de nos désirs, de nos rêves, et nous rêvons dans les contes et dans les histoires. Merci beaucoup, Marcel.
0: Merci, Anne,
1: pour cet échange.
0: Un grand merci.
1: Et tu as d'autres groupes, d'autres projets, il va y avoir encore d'autres réalisations de contes collectifs.
0: Ah, j'espère. Et puis en ce moment, je travaille comme animateur périscolaire. Donc de temps en temps, il y a toujours ces moments-là où on est porté dans l'animation. Il y a des propositions de textes, de création avec les petits et même les grands aussi. Donc, voilà. C'est un peu tout ce que je propose à travers les ateliers. Et je vais voir aussi ce qu'il reste à faire pour l'an prochain. Ça se prépare en ce moment. En tout cas, cet été.
1: Eh bien, je te souhaite le meilleur.
0: Merci beaucoup.
1: Marcel, joyeuse route sur ton chemin. Et je suppose que nous nous reverrons. Et quant à vous, chères auditrices et chers auditeurs, à la semaine prochaine, car ça en vaut la peine.

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0: Bonjour à toutes et à tous et bienvenue dans Aéropage, l'émission qui parle des livres, des lectures, d'écriture et de celles et ceux qui nous font voyager à travers leurs histoires. Aujourd'hui, nous allons entrer dans un univers à la fois intime et troublant avec le nouveau roman d'André Gardiès, Sous l'œil de Faustin. Nous y rencontrons Faustin, un homme méthodique, structuré, dont l'existence bascule brutalement le jour où des piquets de grève l'empêchent d'accéder à son bureau. À ce dérèglement du quotidien s'ajoute un événement intime, la perte récente de sa femme. Dès lors, tout se fissure. Entre errance dans la ville, retrait progressif du monde et passion pour la photographie, Faustin cherche à fixer ce qui lui échappe, mais l'image devient peut-être un piège, une faille, un vertige. Pour en parler aujourd'hui, je suis ravie de retrouver André Gardiès. Est-ce qu'on dit Gardi ou Gardiès ?
1: Gardi,
0: voilà, je savais.
1: Mais à Montpellier, on dit Gardiès.
0: Ah voilà, alors comme je suis montpelliéraine, enfin je suis parigo-montpelliéraine, André, vous le savez. Je vais vous présenter rapidement, ça fait 3-4 fois que vous venez dans l'émission, mais vous êtes donc écrivain, universitaire, théoricien du cinéma et du récit. Depuis de nombreuses années, vous travaillez sur les liens entre images, écriture et narration. Vous exploitez la manière dont le regard se construit le réel, que ce soit au cinéma, en littérature ou dans des formes hybrides du récit. Avec Sous l'œil de Faustin, vous poursuivez cette réflexion en la déplaçant vers la fiction. Quand on s'est rencontrés les premières fois, on a beaucoup parlé de Robriet, qui est un point de référence. Là, on va parler plus de vous et de votre approche en définitive cinématographique de votre écriture. Est-ce que c'est le fait d'avoir longtemps travaillé sur le cinéma qui vous a donné l'envie d'écrire aussi? Parce que, en définitive, tous les livres que j'ai lus de vous pourraient être mis au cinéma.
1: Alors, disons que il y avait une double démarche. Avec un point de départ commun, c'est que j'avais envie, depuis toujours, de créer des univers ou de m'affronter à des univers de fiction. Et j'ai commencé par le cinéma, pour des raisons, j'allais dire, de circonstances, de passion aussi, bien sûr. Et j'ai commencé par faire des films de court-métrage, des films de fiction, dans des conditions non professionnelles. Et précisément, à l'origine de Soleil de Festin, il y a un des films que j'avais réalisé il y a déjà très longtemps, plus de 50 ans, mais je ne vais pas entrer dans le détail.
0: On va en parler juste après, justement, de ce film, parce que j'ai été le voir, parce qu'il est toujours disponible.
1: D'accord, oui. Et voilà, donc au départ, il y a ce besoin d'entrer dans la fiction, de créer des univers. Il se trouve que j'ai pris une voie un petit peu détournée pendant 30 ans, en m'intéressant aux films des autres, et en ayant une approche théorique, et disons réflexive, oui, sur le cinéma. Et puis ensuite, en même temps, j'ai écrit une douzaine de livres à caractère savant.
0: Oui, oui, voilà. Parce que quand on voit vos livres, il y a tout ça, c'est-à-dire quelque chose de très, très intellectuel. Et puis à côté, alors je ne veux pas dire que la littérature régionale, entre parenthèses, n'est pas intellectuelle, mais avec cette veine-là dans vos romans, qui est quand même très forte, et votre amour pour, ça fait déjà 2 ans qu'on doit se faire un café littéraire à la Gazette là-dessus, voilà, sur la littérature régionale. C'est aussi une passion de ça.
1: Oui, alors, disons que l'écriture, c'était peut-être au fond mon souhait premier. Il y a eu cette voie de déviation vers le cinéma et l'approche théorique. Et ensuite, justement, il y avait quelque chose qui me manquait. Il y avait bien de l'écriture dans ces livres, mais c'est pas le même type d'écriture. Et j'avais besoin de cette écriture de fiction. Donc, dès que je l'ai pu, j'ai basculé à nouveau du côté de la fiction et de la littérature.
0: Et le rapport entre l'écriture et quand vous écrivez ? Qu'est-ce qui déclenche le récit ? Un personnage ? Une image, justement ? Déjà, vous avez presque un film dans votre tête ?
1: Alors, ça dépend des livres. Alors, celui-ci, il est très particulier. Très particulier, puisque c'est un film qui est à l'origine de ça. Mais par exemple, je suis sur un texte en cours, et celui-ci, c'est très clair. Le point de départ, c'est une résidence secondaire que possédait un ami qui est quelque part sur le Causse de Sauveterre.
0: D'accord.
1: Il y a des choses qui sont liées à cette maison, il y a des souvenirs, il y a des émotions. Donc je pars toujours d'une forme d'ancrage, qui est l'ancrage, je dirais, émotionnel du lieu. Et c'est parce qu'il y a cet ancrage émotionnel que ça permet de développer une fiction. En tout cas, ça me permet, c'est mon fonctionnement.
0: Moi, le premier livre pour lequel on s'est rencontrés, c'est un qui se passait au Gros du Roi.
1: La promesse de la mer.
0: Voilà. Oui, il est très cinématographique. Et en plus, le personnage fait un court-métrage. Voilà.
1: Je n'oublie jamais quand même. Il y a 30 ans de ma vie qui sont liés à cela. Mais ce n'est pas simplement 30 ans de ma vie, c'est que ça correspondait à une passion.
0: Oui,
1: aussi,
0: parce que c'est aussi le rapport que l'image, que l'œil de l'image, qui est maintenant notre œil téléphonique, qui prend toutes les images et qui les prend d'ailleurs même
1: des fois. Il y aurait une grosse, grosse émission là-dessus.
0: C'est quand même très, ça peut être d'ailleurs très inquiétant. Mais l'œil du producteur
1: du
0: réalisateur, il est très important parce que je me rappelle de personnages, ça fait au moins 3-4 ans que je vous ai reçu pour ce livre, et je me rappelle de rencontres qu'il a presque de rassurer quelqu'un qui veut pas parler, d'aller chercher, et le réalisateur dans le personnage. Le personnage du réalisateur va chercher chez les autres ce que vous aussi vous allez chercher dans les personnages de vos romans.
1: Obligatoirement. Je crois que le travail du réalisateur, il touche à deux axes simultanément, ou enfin peut-être dans le temps ils sont séparés, mais le réalisateur a l'univers qu'il va composer et il est bien obligé de le composer de manière relativement précise. Alors ça a varié suivant les réalisateurs, mais il y a quand même un projet, d'une part, et puis, il y a, pendant la réalisation, il y a la réalité qui est là, et cette réalité qu'il faut parfois savoir écouter, qu'il faut savoir modifier, etc. Donc, il y a un double œil, j'allais dire, un œil qui regarde vers l'imaginaire et un œil qui regarde vers la réalité.
0: Qu'est-ce que la fiction vous a apporté comme liberté, André ?
1: Alors, c'est pas simplement la fiction, c'est la fiction littéraire.
0: Oui, la fiction littéraire.
1: Parce que, ça m'a apporté il y a une liberté par rapport au cinéma, par rapport au film que j'avais pu faire. Justement, ce contact avec la réalité pendant le tournage, elle est escamotée. Elle prend une autre forme. C'est la réalité de l'écriture, même toute matérielle. C'est-à-dire, je fais une phrase, elle me convient pas, je vais la modifier, je l'efface, je la reprends. Il y a cette réalité qui accompagne constamment le travail d'écriture. Mais, on se confronte surtout avec l'imaginaire. Et avec la logique de l'imaginaire. J'insiste bien là-dessus parce que on parle toujours de l'imaginaire comme si on s'envolait quelque part dans un ciel éthéré. C'est pas du tout le cas. Mmh. On est dans l'imaginaire, mais un imaginaire qui est constamment contrôlé aux prises avec la logique. Par exemple, si j'ai présenté mon personnage d'une certaine manière, s'il est, disons, lent à réagir, s'il doit devenir à un moment donné rapide, il va falloir que je justifie cela. Ou sinon, si je ne peux pas le justifier, il restera lent et courtois durant toute la fiction. Je veux dire, ce qu'on a déjà écrit va conformer ce que l'on va écrire. Voilà. C'est ce travail-là, je crois, cette pression-là, qui est la plus caractéristique. Alors, c'est à la fois une liberté et une contrainte.
0: Et par rapport au documentaire, par exemple, le documentaire, vous en avez tourné des documentaires ?
1: J'en ai tourné. Ouais. Alors, c'est une démarche tout à fait différente.
0: Tout à fait
1: différente, parce qu'il rejoint en grande partie, si vous voulez, le travail de fiction, parce que, ça recoupe le travail de fiction. Pourquoi ? Parce que le documentaire n'est pas l'enregistrement de la réalité, c'est pas vrai. Mais on a un contact avec cette réalité qui va créer des contraintes, des obligations. Mais ensuite, c'est au travail de l'imaginaire et de la logique d'essayer d'agencer cette réalité et de savoir comment, sous quelle face, on va la présenter. Le réel est évidemment quelque chose de très prenant dans un documentaire et souvent, on n'a pas de prise dessus.
0: Bien sûr, là.
1: C'est la différence avec le film de fiction où si un comédien ne dit pas bien son texte ou n'a pas le geste qu'il faut, il appartient au réalisateur de le corriger en fonction de l'image qu'il se fait, lui, du résultat. Alors que dans le documentaire, la réalité, on peut toujours intervenir, bien entendu, il ne faut pas être naïf, mais on intervient sur la réalité, mais elle est quand même première.
0: Mais dans l'écriture, c'est vrai qu'en ce moment, il y a quand même toute une veine. Bon, bien sûr, Flaubert disait « Bovary, c'est moi », mais enfin, c'est quand même... aujourd'hui, je pense à Christine Angot, je pense à Neige Sino, par exemple, avec Triste Tigre. Géria, et moi, je reçois des auteurs, c'est du roman, mais en définitive, c'est très, très... C'est de l'autofiction, c'est-à-dire que c'est transparent que c'est eux derrière, quand même, hein. Et donc, c'est, moi, par exemple, je me rappelle de Triste Tigre, je ne sais pas si vous l'avez
1: vu. Oui, je le connais. Oui,
0: où j'avais l'impression quand même presque d'un témoignage sur ce qui lui était arrivé. Et pourtant, c'était quand même aux éditions de Minuit ou chez Paul. Enfin, je ne me rappelle plus.
1: Je ne crois pas que ce soit.
0: C'est une édition littéraire. Chez P.O.L. Mais voilà, quelque chose d'un essai très littéraire, alors qu'au niveau littéraire, pour moi... c'est pas du ras, quoi. Hein. C'était plus proche d'un témoignage que d'un. En ce moment, et Angot, elle est parfaitement là-dedans aussi. Hein. C'est des gens qui racontent leur histoire, mais c'est marqué roman sur la couverture.
1: J'ai rencontré un peu ce problème-là avec Le temps n'est plus venu de l'océan, où j'évoquais effectivement quelques années de ma vie.
0: Oui.
1: Mais effectivement, la difficulté, je ne voulais pas que ça soit. Ma vie, ça n'intéresse personne. Ce qui est intéressant, ce que je pensais intéressant de ma vie, c'était ce qui était susceptible d'avoir été partagé par une génération. Voilà. Bon, alors est-ce qu'on y arrive ou est-ce qu'on y arrive ? Mais la pression de l'auto, elle est énorme. Et j'avais commencé d'ailleurs mon premier texte de fiction, ça, c'est Derrière les ponts. Là, c'est ouvertement un récit autobiographique. Mais sur l'enfance, et je sais que ça a été la première des préoccupations, et j'avais adopté deux principes pour essayer de ne pas être, pour ne pas tomber dans la glu de l'auto, le nombril que l'on regarde attentivement. Pour essayer d'éviter cela, j'avais deux principes, je m'en souviens très bien. Un, je ne dirais pas « je », mais je dis « l'enfant ». Déjà la troisième
0: personne.
1: Déjà
0: ça donne une distanciation.
1: Voilà, une distanciation. Et le deuxième, au lieu d'avoir un texte en continu dans la chronologie, j'avais fragmenté en petits textes sous forme de puzzle. Voilà, ce sont les deux, comment dire, les deux précautions ou les deux défenses
0: pour ne pas rentrer complètement.
1: Pour ne pas être pris par le nombrilisme.
0: Eh bien, on va marquer une première pause musicale, André Gardy, avec, avant de parler du livre, bien sûr, parce qu'il y a plein de choses à dire sur les livres. Vous avez choisi Schubert, le trio numéro 2. Pourquoi ?
1: À cause de Barry Lyndon.
0: Voilà. Tan, tan, tan, tan, tan, tan. Allez.

0: Magnifique, magnifique trio numéro 2 de Schubert qu'on a tous écouté en boucle après avoir été voir Barry Lyndon.
1: Ah oui.
0: Voilà. Il y avait ça, puis il y avait un morceau de Handel aussi. C'est pareil, j'avais acheté le disque à l'époque en 33 tours, bien sûr, de Schubert. Mais je pense qu'il a amené pas mal de monde à la musique classique, ce
1: Je pense,
0: ce
1: oui. Mais, ouais. Ah non, mais de toute façon, il n'y a pas que Barry Lyndon, Orange ouais, Mécanique aussi.
0: Vous l'avez revu il n'y a pas longtemps, Barry Lyndon, si je l'ai
1: oui.
0: vu. C'est,
1: bah, il est passé à la télé il y a quelques temps.
0: Je trouve que ça n'avait pas... Enfin, que ça avait bien vieilli.
1: Ah oui.
0: Pourtant, moi, je ne suis pas une dingue de Stanley Kubrick. Vous, oui.
1: Ah oui.
0: Ouais, moi, j'ai du mal avec Stanley Kubrick.
1: Oh là là, moi, Orange Mécanique, pratiquement tous les films.
0: De... Ah, l'Odyssée de l'espace, ouais. J'ai vraiment beaucoup, beaucoup de mal. Je n'accroche pas du tout. Et puis, Eyes Wide Shut aussi, j'ai eu beaucoup de mal. Je n'ai pas tellement...
1: Peut-être un peu moins celui-là, encore, mais encore.
0: Et qu'est-ce qu'ils ont diffusé à part les Sentiers de la Gloire.
1: Sentiers de la Gloire, c'est
0: noir et blanc.
1: Un final extraordinaire.
0: Voilà. On va repartir sur les traces, hein, avant de rentrer dans l'œil de Faustin, sur les traces de Faustin. Donc, vous faites une petite introduction quand même pour expliquer.
1: Ouais. C'est un avant-propos. Alors, en réalité, ce sont des informations que j'avais données à l'éditeur. Je m'étais dit, ça peut intéresser éventuellement le diffuseur qui peut faire la publicité du livre à partir de là. Et puis l'éditeur m'a dit, mais on pourrait en faire un avant-propos. Voilà, en deux mots.
0: Ça aide un peu quand même.
1: Ça aide, je pense.
0: En plus, pour ceux qui ont la curiosité d'aller voir le
1: film,
0: c'est intéressant.
1: Alors, le film, bon... alors, en deux mots, il y a 55 ans, donc début voilà. Fin des années 60...
0: Racontez-nous l'histoire.
1: Fin des années 60, début des années 70, je réalise un troisième film de fiction, un court-métrage, en 16 mm, avec une caméra muette. Ça, c'est important, parce que la bande-son, c'est le point le plus faible de ce film. Mais bon, c'était les conditions de tournage, caméra muette, donc il a fallu pote synchroniser... alors qu'on n'avait absolument pas de studio de post-synchro. Mmh. Bon, disons qu'il y a des insuffisances techniques. Je ne vais pas tout mettre sur le compte des insuffisances techniques.
0: Non, mais ça donne un côté inquiétant au court-métrage aussi.
1: Et je fais ce film, je le présente, parce qu'à l'époque on essayait de diffuser comme on pouvait, et je le présente à des rencontres du jeune cinéma non professionnel qui se tenait à Rouen. J'arrive là-bas pour accompagner le film, et chaque année il y avait un réalisateur qui parrainait cette rencontre. Et cette année-là, c'était Rome Grillet. À partir de là, je rencontre Rome Grillet, dont je connaissais un certain nombre d'œuvres, et en particulier les trois films qu'il avait déjà fait. Et à partir de là, va se créer quelque chose qui fait que je vais travailler pendant 10 ans sur le cinéma de Rome Grillet et qu'ensuite je vais continuer à travailler sur le cinéma. Donc, toute mon orientation vers le cinéma et vers l'approche critique, elle est liée à cette rencontre à Rouen. Et pendant ce temps, j'oublie mon film. Je l'avais mis en... Il était théoriquement distribué par la coopérative, une coopérative de cinéma non professionnel qui s'était créée à l'issue de mai 68, à Hyères. Et je m'en étais plus soucié, il avait sa vie. Puis 50 ans plus tard, il y a des circonstances qui font que je me cherche... Il n'y avait qu'une copie. Hein. Donc je cherche à savoir ce qui était devenu.
0: Si ça avait été numérisé ou pas
1: Qu'est-ce qu'il est devenu Et je finis par retrouver le film. Il était toujours dans la coopérative, mais sur des étagères, parce qu'il était abîmé et qu'on ne pouvait plus le projeter. Donc je l'ai numérisé, je revois ce film après 50 ans, et là il y a eu un choc émotionnel.
0: Oui, bah, j'imagine, c'est ce que j'allais vous demander. Mais
1: et qui a déclenché l'envie de faire le film. Voilà.
0: Rebriller, pour en finir avec cette partie-là, c'est... Quel héritage aujourd'hui, Rob Grillet ? Parce que je pense à Nouvelle Vague, par exemple, parce que j'ai vu, il n'y a pas longtemps, le fameux Nouvelle Vague qui a été refait là, en noir et blanc.
1: Oui, mais...
0: Qu'est-ce qu'il en reste de l'héritage ?
1: Alors, de Rob Grillet cinéaste, apparemment, il ne reste pas grand-chose. Ce qui, à mon avis, est un tort. Je pense qu'il va revenir, au moins partiellement, parce qu'il y a au moins un film de Rob Grillet, qui est vraiment un film de... que je trouve, et je ne suis pas le seul à partager ce point de vue, qui est remarquable, c'est L'homme qui ment, avec Trintignant, qui est un film magnifique. Celui-là doit rester, nécessairement. Après les autres, bon, ça va bien. Par contre, il demeure encore comme romancier. La preuve, si vous voulez, c'est que dans les lycées, on enseigne Le Voyeur et d'autres, les premiers ouvrages de Rome Grillet. Et moi, les premiers signes de les, comment dirais-je, de la disparition progressive de Rome Grillet cinéaste, je l'ai eu les dernières années où j'enseignais. La jeune génération à qui j'enseignais n'avait quasiment jamais vu le film de Rome Grillet.
0: Et parce puis, qu'il n'est pas dans la Nouvelle Vague.
1: Non, pas du tout. Il était même rejeté par la Nouvelle Vague. C'était.
0: Il rejetait un peu tout, hein, André. Hein.
1: Oui, non, mais. mais il était par eux-mêmes.
0: Bien sûr.
1: Mais
0: bien
1: c'est
0: sûr.
1: Vrai que la Nouvelle Vague.
0: A beaucoup rejeté quand même.
1: Tirait par, dans tous les coins. Hein. Mais non, il n'a jamais été reconnu. D'autant plus que parmi les dissidents de la Nouvelle Vague. Il y avait Marguerite Duras.
0: Bien sûr.
1: Et que Marguerite Duras avait beaucoup plus d'écho que Rome Grillet. D'ailleurs, c'était leur rivalité entre deux. C'était...
0: Au niveau littéraire, il est dans la même lignée que Nathalie Sarraute et tout ça. Enfin...
1: C'est compliqué.
0: Comment
1: alors,
0: ça s'appelle,
1: en, je vais essayer de dire un nouveau roman
0: en
1: deux mots. Le nouveau roman, il flottait. C'était une appellation journalistique. Donc. Chaque journaliste mettait un peu ce qu'il voulait dans ce sac. Et puis, il y a eu un colloque en 1970 sur le nouveau roman. Et le nouveau, non, 72, pardon. Et le nouveau roman, il s'est défini par les romanciers qui sont venus à Cerisy au colloque. Et il y en a qui se sont exclus d'eux-mêmes, Marguerite Duras. Et Butor, entre autres.
0: Eh oui, bien
1: et
0: sûr.
1: Des grands noms. Voilà. Donc, il restait Rome Grillet, il restait Pinget, il restait Claude Simon, il en restait Claude Ollier, enfin, etc. Il en restait 7 ou 8.
0: Moi, j'ai lu un bouquin passionnant, il faut que je vous l'amène, parce que je vous en ai déjà parlé, de Maurice Nadeau, sur justement tout ce mouvement-là. Il est passionnant, ce bouquin, parce que bon, Maurice Nadeau était leur éditeur.
1: Non, l'éditeur, c'était les éditions de Minuit. C'était Lindon, essentiellement Lindon.
0: Allez, on vient à Faustin, parce qu'il ne faut pas nous lâcher tous les deux, parce que c'est terrible. Non, mais vous connaissez vraiment très bien toute cette période de la vie intellectuelle des années 70. Rentrons dans le roman, qui est un roman. Il faut quand même vraiment bien se mettre, qui est un court roman, 150 pages. Très joli, la maison d'édition, ce n'est pas la première fois que vous travaillez
1: avec. Non, c'est la deuxième fois. La Promesse de la mer avait été éditée là aussi.
0: Et donc, après cet avant-propos, ça commence tout de suite par Faustin.
1: Voilà, et je vais lire la première
0: Allez-y,
1: phrase.
0: Allez-y, oui, bien sûr.
1: 8 jours maintenant qu'ils ont éventré la rue. Je la lis parce que tant que je n'ai pas eu cette phrase, je n'ai pas pu démarrer. Parce que la difficulté, justement, entre le film que j'avais réalisé et le roman que j'essayais d'écrire... c'est qu'on bascule complètement à la fois, non pas dans les univers, mais dans l'écriture.
0: Bien sûr.
1: Et il y avait un ton à trouver, il y avait une phrase à trouver, le « là ». Il fallait trouver le « là » pour pouvoir continuer. Et c'est tant que je n'ai pas eu trouvé cette phrase.
0: Mais c'est vrai que quand on s'est vu tout à l'heure, j'ai dit « c'est une sacrée surprise que vous m'avez fait, parce que c'est loin de votre univers d'habitude, mais c'est pas loin seulement dans l'univers, c'est loin dans l'écriture, avec une écriture beaucoup plus, moins descriptive, hein, très rapide, avec des phrases courtes, avec un style même qui est différent.
1: Alors, j'avais en tête, c'est prétentieux de dire ça, mais on a tous des échos comme ça quand on écrit, et là j'avais des échos de l'étranger. Ce matin, maman est morte. Il y a des discussions là-dessus. Mais c'est par exemple, longtemps je me suis couché de bonheur, etc. C'est-à-dire que c'est vrai que cela,
0: oui, il est hyper important.
1: Il est essentiel, comme dans une pièce musicale.
0: Alors, qui est Faustin ?
1: Alors, Faustin, qui est ? C'est d'abord le petit-neveu d'un autre Faustin,
0: oui.
1: Du Faustin du film. C'est un personnage, je l'ai imaginé pour le film, comme pour la... Alors, l'avantage, quand on parle d'un film, c'est qu'on a toute une matière. Bon, cela étant, il y a pas mal de modifications par rapport au film. Bon, laissons ça pour l'instant de
0: il
1: côté.
0: Il a une grosse quarantaine ? 45 ans, je dirais. Donc, quel âge vous lui
1: donnez ? Oui, une à la quarantaine.
0: Une
1: oui.
0: quarantaine.
1: Mais peut-être pas. Enfin, oui, à peu près la quarantaine. C'est un homme qui est très droit, très. Dans mon esprit, c'était la caricature presque du fonctionnaire. Hein. Il travaille dans un bureau, etc. Et c'est pour ça que lorsque les piquets de grève l'empêchent de travailler, ça va le
0: Bah déjà, même quand il sort le matin et qu'il y, y a cette tranchée au milieu de la route, déjà, ça le dévarie.
1: Voilà.
0: Il est dévarié à la troisième ligne. Hein.
1: Et je me souviens, quand on a fait le film, je me souviens que j'avais profité de ce qu'il y avait une grande avenue. J'étais à Niort à l'époque. Il y avait l'avenue de la Gare, qui était une des grandes avenues de la ville. Ils étaient en travaux. Il y avait une tranchée. Alors, j'ai sauté là-dessus sur l'occasion parce que je me disais, c'est un personnage qui a peur de tout. Et d'abord, qui a le vertige, la peur du vide. Pas simplement le vertige, mais l'agoraphobie. Et donc là, quand il va à son boulot, il est déjà complètement déstabilisé par les travaux et les dangers qu'il imagine quand il longe la rue. Et puis ensuite, il arrive là, on l'empêche d'accéder. Et comme son épouse est décédée il n'y a pas très longtemps, qu'il est déjà fragile, évidemment, ça va complètement le déboussoler.
0: Dans une ville qui n'existe pas.
1: Pardon ?
0: C'est une ville qui n'existe pas.
1: Alors,
0: il y a des petits bouts de ville de partout.
1: J'ai tout fait pour qu'elle n'existe pas.
0: J'ai cherché, alors le parc de la de Boule d'Or, non, c'est la Tête d'Or. Hein. J'ai cherché le nom des rues, là, la rue Mazagran.
1: Il y a
0: un peu de Montpellier parce qu'il y a le tramway.
1: Voilà. Et puis il y a deux ou trois stations.
0: Voilà, il y a les Beaux-Arts et puis il y en a une autre, je ne sais plus, pas loin d'ici, je crois.
1: Voilà.
0: Moi j'ai cherché, est-ce que c'est une ville. Il y a un peu d'art là, à un moment.
1: Alors il y a Niort, même si je ne nomme pas.
0: Et donc c'est amusant parce que c'est une ville complètement imaginaire. Oui. Et alors là va commencer une déambulation de 140 pages quoi, où il va errer, s'attarder et on sent quand même que cette déambulation, il y a une dégradation.
1: Oui, c'est un décrochage et il s'enfonce de plus en plus, j'allais dire, dans sa maladie. Je ne sais pas, je n'aime pas trop ce mot.
0: Non, mais
1: pour moi, il est atteint du syndrome de l'homme invisible.
0: Oui, parce que le premier jour, il va quand même au boulot, mais il est empêché par le piquet de grève, et puis il se met en observateur.
1: Oui, puis il n'est pas loin.
0: Il n'est pas loin de son. Le deuxième jour, il y va.
1: Oui.
0: Je crois que c'est le troisième jour où
1: il n'y va plus. Et puis, donc, il va s'éloigner de plus en plus du travail, de la vie quotidienne.
0: Il n'y va plus parce qu'aussi, la veille, il a failli. Enfin, on va tout donner parce que jusqu'à la page 70, enfin, presque 100, on ne sait pas où on va. Après, on commence à comprendre. Ça devient de plus en plus inquiétant. Plus on avance dans le roman,
1: Le personnage, c'est un personnage inquiétant,
0: mais
1: ça, c'est clair.
0: Quand il manque de se faire écraser par le tramway,
1: c'est ça chapitre 4, ouais, je crois. C'est fin du chapitre 4.
0: C'est là où on sent qu'il... Enfin bon, et le lendemain matin, il se lèvera même plus, d'ailleurs.
1: Et c'est pas par hasard, c'est le chapitre 4. C'est parce qu'il a vu le film qui s'appelle « La vie à l'envers ». Qui était un film que j'avais vu au moment où j'ai réalisé le film.
0: Avec Charles Denner.
1: Avec Charles Denner qui
0: est extraordinaire.
1: Et d'Alain Gessois. Voilà. Et ce film est fortement marqué au point qu'il m'avait donné envie de faire le film et que ça se retrouve encore 50 ans plus tard. Et le film, donc il va voir mon personnage, va au cinéma, il sait pas quoi faire, il va au cinéma et il tombe sur La vie à l'envers. Qui évidemment va passablement le déboussoler.
0: Et on continue comme ça, on avance. Alors il y a plein de scènes aussi où il s'attarde, il se donne aussi un moment, on peut se dire, au fond, et c'est là que c'est extrêmement réussi, c'est parce qu'on va sentir à un moment que le décrochage va être pas très sympa, mais au début, c'est juste quelqu'un qui, au fond, ne s'est jamais donné le temps de vivre et qui s'assoit sur un banc, dans un jardin, à regarder, à proposer un coquelicot, un bonbon coquelicot ou violette, c'est coquelicot.
1: Coquelicot,
0: allez, les petits carrés, là, les petits rectangles de coquelicot, qu'on trouve encore dans certaines... Il y a encore des marchands de bonbons à l'ancienne, notamment à Vichy. J'ai vu ça, la dernière fois que j'en ai acheté, c'était des violettes et des coquelicots, c'était à Vichy. Mais c'est un côté suranné.
1: Ah oui, complètement.
0: De toute façon, il a un côté suranné. Pour un homme qui est encore jeune,
1: Bien sûr.
0: Qui est veuf jeune, on a l'impression qu'il est déjà ailleurs.
1: D'ailleurs, je ne sais pas si vous vous souvenez, puisque vous avez vu le film, la façon dont est habillé le bon personnage.
0: Oui.
1: Et ce n'est pas moi qui avais décidé, enfin, j'y avais ma part, mais le comédien que j'avais, qui a pris le rôle, c'est lui qui un matin est venu, au moment du tournage, il est venu dans cette tenue. Parce qu'on en avait parlé et il avait fait sien ce personnage guindé qui est en noir évidemment parce qu'il a perdu sa femme il n'y a pas très longtemps, etc. Mais un personnage totalement j'allais dire, hors du monde, déjà. Oui. Il s'est réfugié dans le travail et dans les habitudes de la vie.
0: Mais d'ailleurs, Faustin, il est déjà hors du monde.
1: Bien sûr.
0: Avant.
1: Oui.
0: Ça date pas de ce matin-là.
1: Bien sûr. Ah, mais non, mais non.
0: Parce que déjà, quand il explique sa rencontre avec Rosie, avec sa femme, donc qui est une jolie femme, c'est un espèce de cadeau que la vie lui apporte, auquel il s'attend pas. Cette invisibilité, il l'a déjà en lui depuis un sacré temps.
1: Et même dans sa rencontre avec Rosie, il est assez clair.
0: Oui.
1: Moi, j'espère qu'il s'est fait avoir.
0: Oui, oui, oui.
1: Elle était à la recherche de quelqu'un qui avait un métier, qui avait
0: une situation,
1: qui lui apporterait une certaine sécurité. Et il est tombé dans le panneau. Voilà.
0: Il
1: s'en rendra compte ou il en prendra vaguement conscience beaucoup plus tard.
0: Oui.
1: Et c'est là où, alors là, il va complètement
0: là,
1: basculer.
0: Ça va le faire. Mais voilà. Faut pas trop en dire parce que c'est vrai que c'est arrivé, cette surprise qui est à la. Justement, quand arrive le patron de sa femme, etc. Toute cette partie-là, c'est vraiment le décrochage et je préfère vraiment laisser. Il y a un effet de surprise à ce moment-là.
1: Faut
0: le laisser aussi au public.
1: Oui.
0: La ville, l'important justement, on parle de votre œil, parce que sous l'œil de Faustin, c'est que Faustin est aussi, il faut en parler, toute la partie photographe.
1: Alors, il est pas photographe
0: non,
1: de métier.
0: Non, il aime photographier.
1: Et
0: avec
1: non,
0: un côté un
1: pardon,
0: peu voyeur.
1: Je vais donner une précision. Ce n'est pas la photographie qu'il aime, c'est la prise de vie, de vue. Parce que la prise de vue, c'est avoir prise sur, sur des objets favoris. Au début, ça va être des éléments de la ville, et très vite, ça va devenir les femmes.
0: Mm-hmm.
1: Et
0: oui.
1: Voilà donc.
0: C'est pour ça que je parle du côté voyeur quand même.
1: Et c'est pour ça aussi que je parle du syndrome de l'homme invisible, parce que j'y fais allusion là très très clairement. Qu'est-ce que c'est que l'homme invisible? Quand on regarde, il y a des films, il y a des livres. C'est quand même quelque chose qui a nourri l'imaginaire de l'homme. Et l'homme invisible, c'est celui qui a la possibilité non seulement d'être partout, mais surtout de regarder ce qui est interdit, ce qui est refusé à la vue.

0: J'adorais prendre au grand angle. Des fois, je le laissais tout le temps en 28 mm. Vous-même, vous avez été passionné de, parce qu'il y a un côté technique. Quand
1: oui,
0: même
1: oui,
0: aussi
1: bien sûr, bien sûr.
0: Parce qu'il il aime le côté technique. Hein.
1: Oui, bien sûr, bien sûr. Mais il aime le côté technique pour pouvoir capturer. Voilà. Je crois que c'est le mot capture ou prise de vue. Or, il se trouve que dans le langage de la photo, la prise de vue, c'est une capture. Mm-hmm. Et je crois qu'au
0: à l'insu de.
1: Pas là. Forcément, mais là, pour lui, oui.
0: Pour lui, oui, parce que dans la salle dans le jardin où il bascule des filles qui font du sport au cygne ou au canard qui nagent, là, c'est vraiment à l'insu. Il ne veut pas être repéré non plus.
1: Ah, exactement. Oui, oui, oui. Au départ,
0: et quand
1: oui,
0: il passe,
1: même tout le temps.
0: Oui, oui. Quand il passe justement à prendre les photos même de chez lui, de sa hauteur, à chercher les angles les plus indiscrets, il y a toute cette partie où. C'est joli d'ailleurs. C'est presque un moment poétique où il y a la fille en parapluie rouge qui croise le monsieur en parapluie noir. Et on sent que justement, c'est vraiment ce que vous venez de dire, c'est ce qui l'intéresse, c'est qu'il attend pile pour, il ne va pas faire la photo en série jusqu'à temps d'en trouver une, surtout maintenant avec le numérique, c'est ce qu'ils font, les gens, ils en prennent une et puis ils prennent la plus belle. Là, il attend vraiment le moment où l'histoire va se nouer entre
1: ces deux parapluies. Oui, effectivement.
0: C'est de l'invention quand même de trouver tout ça. La photographie, c'est quoi pour lui, à part justement cette prise de vue? C'est un moment d'essayer de choper le réel ou de se créer un autre réel?
1: Oui, oui, oui, là, pour le coup, il se crée un autre réel parce que, disons qu'il aurait pu, je n'en parle pas trop dans le livre, j'aurais pu faire dans mon personnage quelqu'un qui va se contenter, par exemple, de toutes les images pornographiques qui courent les rues. Il aurait pu simplement être un consommateur d'images pornographiques. Or, lui, ce qui l'intéresse, c'est de les faire, parce que il a l'impression d'avoir prise sur les femmes. Alors évidemment, il se trouve que quand j'ai écrit le livre, il avait une référence 50 ans en arrière, donc ça me met à l'abri. Mais il y a quelque chose, on m'en a parlé évidemment, de l'affaire Pellicot.
0: Oui, bien sûr.
1: Tout le monde, tous ceux qui veulent lire. Mais effectivement, moi, elle n'existait pas. Et il y a quelque chose de cela, c'est-à-dire, je vais grâce à l'appareil photo, je vais là où ça m'est interdit d'aller. Et c'est pour ça qu'à un moment donné, il rêve de ces appareils photographiques qui ont existé, qu'on appelait les appareils espions.
0: Oui, si je ne connaissais pas d'ailleurs, que j'ai découvert.
1: Il y en a, quand on regarde les appareils anciens, il y avait toute une
0: série. Par un jeu de miroir, c'est ça, hein.
1: Alors, il y avait l'appareil espion, c'était généralement un appareil qui était dissimulé, on ne le voyait pas.
0: Ouais.
1: Alors, il se dissimulait dans des boutons, comme aujourd'hui d'ailleurs, ça a été repris dans des boutons de cravate. Il y en avait dans des pommeaux de canne qui étaient agencés de manière à ce qu'il y ait un objectif. D'ailleurs, c'était un appareil normal, disons à vision. Il y a visée normale, mais c'est l'appareil qui était dissimulé. Et puis il y a un autre système, là j'en ai toujours entendu parler, je n'en ai jamais vu, où on est censé regarder en face alors qu'on prend la photo à gauche ou à droite, sur le côté. Voilà. Et évidemment ça c'est l'idéal.
0: Oui.
1: Parce que, mais ça existe un peu aujourd'hui avec les dos.
0: Bien sûr.
1: Qui sont manipulables. Ça existe aussi avec le téléphone parmi ça, puisque avec le selfie, on ne sait jamais si on photographie vers soi ou vers l'extérieur.
0: D'ailleurs, il faut que les gens s'en méfient parce que ça vole beaucoup de choses. Avant de marquer notre deuxième pause musicale, André Gardy, je voulais vous parler d'un personnage qui est très fort et on en parlait sur cette ville imaginaire, c'est la ville. Et c'est là aussi où on retrouve votre œil à vous, pas celui de Faustin, mais votre œil cinématographique, c'est-à-dire que vous déplacez Faustin dans la ville et c'est vraiment la déambulation, vous la filmez aussi. Vous voyez ce que je veux dire?
1: J'ai essayé, merci de me dire ça, j'ai essayé.
0: C'est un personnage à elle entière, cette ville.
1: Voilà, en particulier, je crois que c'est le chapitre 3, je ne suis plus très sûr là maintenant, mais je crois que c'est le chapitre 3, c'est le moment où il décroche complètement et qu'il renonce à aller travailler.
0: Ouais.
1: Et à ce moment-là, il est disponible et il va faire sa première vraie promenade, puisque son premier écart par rapport au travail, c'est qu'il va s'asseoir devant la gare. Bon, mais là, il s'assoit.
0: Après, c'est quand il va au parc.

0: quand après, il décide d'aller au parc.
1: Ah, bon. Il y a autre chose. Il va faire les puces. Il va au marché aux puces. Ouais. C'est le marché aux puces. Ouais. Donc là, il va déambuler et à un moment donné, il va même s'asseoir. Il va conjuguer les deux. Puis il s'assoit puisque il prend un demi-panaché, ce qui ne lui arrivait jamais. Et il va voir, il y a une foule devant lui et il comprend qu'on joue aux boules. Au son, il comprend qu'on joue aux boules. Non. Et c'est après, alors là, qu'il sera dans la déambulation pratiquement tout le temps. À pied. Comme avec le tram.
0: On va déambuler, nous, avec Georges Brassens, avec les passantes, et puis on en profite pour remercier Johan, qui nous accompagne derrière la vitre, et puis de dire un petit coucou à toute l'équipe. Il y a Olivier qui est là, c'est ça ? Ouais, Olivier. Et puis, évidemment, notre Stéphane, indétrônable Stéphane, au fond, qui fait comme s'il ne m'entendait pas, mais qui m'entend très bien. Voilà, on passe aux passantes, et on se retrouve juste après.

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1: Et vous êtes toujours Soirée aux Pages avec Nathalie au micro qui vient de faire ce crime, de faire éteindre la voix de Georges Brassens. Et je rappelais que, évidemment, c'était un texte d'Antoine Paul, parce que souvent, on en parle comme d'une chanson de Brassens, mais le texte est du poète Antoine Paul. Je suis toujours avec André Gardy pour Sous l'œil de Faustin. Et Faustin va se replier, on a bien compris, de plus en plus sur lui-même. Est-ce que, et je crois que vous avez déjà un peu répondu en disant qu'il devient visible, est-ce que c'est une protection ou est-ce que c'est vraiment une disparition définitive?
2: Pour moi, c'est une disparition, complètement. Disons que il ne s'interroge jamais. Est-ce que je fais bien, est-ce que je fais mal? La question morale est totalement exclue chez mon personnage. Parce que, pour moi, j'ai pris le parti d'être d'un être qui va s'enfoncer dans sa folie, disons le terme. Il s'enfonce dans sa folie, et à ce moment-là, il arrive un moment où on ne va même plus se poser des questions morales. Et il le fait parce qu'il en a envie, et parce qu'on ne le lui encore interdit pas, ou en tous les cas, si c'est interdit, il va trouver le moyen de contourner l'interdiction.
1: C'est compliqué pour un auteur, justement, d'accompagner son personnage dans la folie, parce que, est-ce que déjà vous saviez que vous alliez dans cette... ou est-ce qu'à un moment, à force de le suivre dans ses déambulations qui sont de plus en plus erratiques, est-ce qu'il y a un moment où en définitive, il n'y avait que cette solution-là pour vous, c'était de l'emmener vers la...
2: Là où ça devient intéressant, c'est de comparer justement le film et le roman. Et là, il y a une grosse différence. Oui. Enfin, dans le film, on voit bien, mais c'est un peu, à mon avis, avec le recul, je me dis que la fin était un peu caricaturale, mais bon, laissons ça de côté. Dans le film, effectivement... Je dirais, il est gagné par la folie, ce qui est pas tout à fait pareil. Il est gagné par la folie, tout simplement parce que il va être à la recherche de satisfaction pornographique. Comme il ne les trouve pas toutes autour de lui, bien qu'il en ait dans le film, on était dans les années 70, moment où l'image pornographique était plus rare.
1: Oui, mais justement, les premières images, elles sont extrêmement troublantes parce qu'elles sont de l'ordre du fantasme. Il y a beaucoup du fantasme quand même.
2: Oui, totalement. Mais donc là,
1: c'est pas de la pornographie explicite, c'est ça que je veux dire.
2: C'est lié à.
1: On dit toujours que la pornographie, c'est l'érotisme des autres, hein. Mais bon,
2: oui. Mais dans le film, justement, il est gagné par ça. Comme quelqu'un qui tomberait, disons, dans une addiction. Hein, c'est plutôt un addict, dans le film, il me semble. Dans le roman, je suis parti de là, mais c'est lui qui joue, mais au sens fort du terme, qui joue avec son désir, avec son obsession, avec ce qui l'attire finalement dans la vie, qui est aussi une compensation par rapport au fait qu'il n'a jamais été à l'aise dans la société. Dès le départ, c'est quand même
1: assez sensible. Qu'est-ce qu'on a dit, il est décalé dès le début.
2: Décalé.
1: Même dans la rencontre avec Rosie, il est tout le temps décalé.
2: Même les toutes premières, quand il est dans le parc.
1: Oui, il est, bien sûr.
2: La manière dont il regarde la fille.
1: C'est déjà.
2: Je voudrais bien, mais je peux pas, je suis timide, je suis bloqué, je suis ceci, je suis cela. Alors effectivement, il est bloqué et à un moment donné, il va être débloqué. Et là, il s'engouffre là-dedans et il va jusqu'au bout.
1: André, il nous reste 4 minutes et je voudrais que vous nous disiez, déjà j'espère qu'on vous a vraiment donné envie de lire ces livres étranges. Souvent on a parlé littérature régionale avec vous, on en a parlé du cinéma en général. J'ai vraiment l'impression que, je ne sais pas, ça fait 5-6 livres que je lis de vous, que celui-ci est extrêmement différent dans l'écriture et dans le contenu. Est-ce que ça vous a donné envie justement de retourner vers un style romanesque peut-être moins typé qu'un style régional et quel plaisir vous avez eu à l'écrire ce livre qui est quand même très, très alambiqué avec des personnages. Vous avez d'habitude des personnages... Bon, quoique celui qui se passe au Gros du Roi, derrière ses allures de reporter et de réalisateur, il y a aussi toute une histoire. Oui. Mais là, c'est une histoire très, très compliquée quand même.
2: Oui, mais justement, c'était passionnant d'essayer d'être ce personnage. Parce qu'on ne peut pas échapper à cela quand on écrit. On est le personnage. comme le comédien qui est en train d'interpréter un rôle, et le personnage. C'est là toute la singularité de ce travail de l'imaginaire au contact de la réalité, au contact d'un travail. Là, je suis bien obligé de... Je me crée une logique. Alors après, je ne sais pas si c'est... Un psychiatre lirait cela, il me dirait c'est complètement à côté de la plaque, j'en sais rien. Je ne sais pas ce qu'il dirait.
1: Enfin, vous êtes romancier, et vous êtes auteur, vous n'êtes voilà. pas psychiatre.
2: Je ne vais pas...
1: Gardez votre liberté
2: voilà,
1: là-dessus.
2: Exactement. Je me soucie pas de savoir si c'est psychologiquement vrai. La vérité du personnage ne m'intéresse pas. C'est la force de ce personnage. Sa force, quitte à ce qu'elle soit du côté, certains diraient de la perversion, d'autres de la maladie.
1: Le glissement, c'est quand même quelque chose qui existe.
2: Bon, bien sûr.
1: Bien sûr. C'est vraiment un glissement.
2: Il y a quand même suffisamment de garde-fous créés par la société déjà pour empêcher qu'on y aille. Et même une fois qu'on a commencé, il y a tous les garde-fous, heureusement d'ailleurs, médicaux, psychiatriques, etc. C'est un personnage donc qui sort de cela. Je crois que et c'est ça qui m'a intéressé, de me laisser porter par cette avancée, alors à travers la ville et au fond et en même temps au fond de lui-même.
1: Bah, c'est tout à fait réussi. En tout cas, moi, j'ai lu ça avec beaucoup de plaisir. Des fois, les livres courts, mais là, non. Il n'aurait pas dû être plus long. Je trouve que tout est dit dans ces pages. Donc, c'est paru aux éditions Infimes. C'est Sous l'œil de Faustin, qui est disponible chez tous vos bons libraires. Ils ont besoin de vous en ce moment, les libraires. Allez-y chez les libraires. André, je vous remercie vraiment d'avoir partagé ce moment avec nous.
2: Ben, Nathalie, c'est moi qui vous remercie.
1: J'ai vu que comme il y avait des nouvelles écritures en cours, il y aura une promesse de retrouvailles, de toute façon. Et puis, c'était un bel aéropage. En direct, non, c'est diffusé demain. Voilà, on est aujourd'hui le 16 et ça sera distribué. Voilà, parce que pour des raisons vraiment... Il fallait qu'on enregistre aujourd'hui, voilà. Donc, nous sommes aujourd'hui le mercredi 17, voilà. Ils me font tous oui, Nathalie, parce que j'ai quand même pour spécialité de me gourer dans les dates. Donc, je remercie encore Johan de nous avoir accompagnés et puis je vous dis à très vite pour un autre aéropage. Au revoir, André. Et
2: merci à tout le monde, à toute l'équipe.
1: Et merci à Léonie qui est toujours là. Hein, c'est l'épouse d'André, voilà, je vous le dis. À la semaine prochaine. Au revoir.
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1: Je ne sais pas si vous avez remarqué, Thérèse, il y a une espèce de deuxième couche à l'intérieur.
0: Comme vous le savez, j'ai un peu modifié le format de la troisième oreille parce que j'avais envie qu'on réfléchisse ensemble à cette citation du sémiologue Roland Barthes qui, dans son cours au Collège de France intitulé « La préparation du roman » en 1978, écrivait, je tronque ici la citation, « Depuis quelque temps, il me semble qu'il y a des signes concordants d'une montée de l'anti-intellectualisme qui est une pulsion historiquement petite bourgeoise extrêmement dangereuse parce qu'elle est la plupart du temps contiguë au racisme et au fascisme. » On a commencé ensemble à chercher ce que c'est qu'un intellectuel. Quelqu'un qui refuse la connivence, qui jouit des jeux de l'intelligence, qui varie les angles, qui remet en question les règles et avant tout les siennes. Et parmi les intellectuels, il y en a un qu'il faut définir, c'est le sémiologue, ce qu'était Roland Barthes. Parce que ça, un sémiologue, c'est vraiment la quintessence d'un intellectuel. Un sémiologue, c'est un intellectuel que les signes intéressent. C'est quelqu'un qui décrypte et analyse les signes. Le terme a été inventé par Hippocrate pour la médecine. Un médecin doit savoir déceler et analyser les signes pour poser le diagnostic d'une maladie, proposer un éventuel traitement, voire demander des analyses supplémentaires. Un sémiologue doit de même savoir observer et analyser les signes d'un système, discursif, politique, culturel, économique, idéologique ou social. Pour comprendre les implicites d'un discours, d'un acte, d'un événement ou d'un dispositif et indiquer de nouvelles pistes d'analyse, voire participer à la guérison de ce qui est malade. Bref, un sémiologue, c'est quelqu'un qui déconstruit les évidences. Seulement, le sémiologue et l'intellectuel en général ne proposent pas de solution au sens où on l'entend généralement. L'anti-intellectualisme ordinaire accorde parfois à l'intellectuel d'être doué pour déconstruire. On pourrait tout aussi bien dire doué pour analyser, puisqu'une analyse déconstruit là où une synthèse rassemble. En revanche, ce que l'anti-intellectualisme reproche à l'intellectuel, c'est de ne pas savoir construire. Vous savez, c'est ce qui arrive quand, par exemple, vous critiquez le système capitaliste et qu'on vous demande « Mais alors, qu'est-ce que tu proposes ? Tu préfères le communisme et ses millions de morts, peut-être ? L'anarchisme et son chaos ?» Un intellectuel, c'est quelqu'un qui, à ces questions, ne va pas répondre immédiatement. C'est quelqu'un qui va d'abord dire « Ah bon, l'anarchisme, c'est le chaos ?» Ou encore qui va demander « Ce que tu appelles communisme, est-ce que c'est l'expérience de capitalisme d'État qu'a pratiqué l'URSS ?» Et c'est ça qui énerve. Que l'intellectuel ne réponde pas, qu'il fasse des détours. C'est ça qui donne l'impression désagréable que l'intellectuel se débine. Et parfois c'est le cas, mais parfois non. Parfois, c'est simplement qu'il y a, comme le disait Lacan, un temps pour comprendre et un temps pour conclure. Ce qu'on reproche à l'intellectuel, c'est de pointer ce qui ne va pas sans avoir pour autant de solution. Contrairement à un médecin qui fait le diagnostic et qui prescrit le traitement, même s'il ne soigne pas toujours. Ou à un plombier qui comprend la panne et la répare. L'intellectuel, tel que le définit l'anti-intellectualisme ordinaire, c'est celui qui décrit ce qui ne va pas, il analyse, mais qui ne semble pas avoir l'autorité pour résoudre le problème. Et c'est assez amusant parce que c'est souvent aussi un reproche que les maris font à leurs épouses. Pointer ce qui ne va pas et ne pas proposer de solution. Et c'est ce qui pourrait faire penser que les intellectuels sont du côté du féminin et que c'est une des raisons pour lesquelles on leur reproche aussi souvent un manque de ce qu'on prend pour de la virilité. Parce que la virilité s'est construite du côté de l'action et pas de la réflexion. Sinon, ça se saurait. Alors qu'est-ce qui agace dans le fait que quelqu'un soulève des questions et essaie de les maintenir soulevées assez longtemps pour qu'elles se déploient afin qu'on puisse non pas plaquer des réponses ou des solutions, mais que les solutions ou les réponses se dessinent comme d'elles-mêmes, à partir de l'exposition de toute la complexité de la question. Il me semble que précisément cet agacement a quelque chose à voir avec une époque qui exige des solutions, qui est au fond une époque très pragmatique. Et il est fort probable que ce pragmatisme soit lié au développement d'une société capitaliste. Et alors, être comme ça, toujours obligé de donner des réponses, de fournir des solutions, ça me paraît un peu triste, un peu moins amusant que de faire foisonner des questions, de soulever des lièvres, d'ouvrir, comme on le faisait avec des poupées, le ventre des mots pour voir ce qu'il y a dedans. L'intellectuel est celui qui résiste à la pression pragmatique d'une société matérialiste. Sans en avoir nécessairement conscience, ceux qui se méfient des intellectuels, et d'ailleurs pourquoi pas, ont probablement intégré à leur insu la connotation péjorative avec laquelle le substantif est né à la fin du XIXe siècle, c'est-à-dire avec le retour de l'ordre moral. Ceux-ci pensent qu'un intellectuel, c'est quelqu'un qui coupe les cheveux en quatre, qui se prend la tête, qui complique les choses, qui se regarde penser, qui s'écoute parler, qui parle beaucoup et agit peu, qui pratique, comme on l'a dit l'autre fois, ce qu'on appelle très grossièrement la branlette intellectuelle. Je crois que c'est une caricature très fréquente et qui, se fondant sur une observation tout à fait juste, que l'intellectuel ne prend pas les choses comme elles viennent et qu'il interroge les évidences, prononce un jugement à plusieurs niveaux moral, voire moralisateur. Et ça m'intéresse, avant de consacrer du temps aux fautes des intellectuels, d'analyser les préjugés moraux à l'œuvre dans cette vision anti-intellectualiste de l'intellectuel. La dernière fois, on avait commencé à voir qu'un certain anti-intellectualisme se faisait au nom d'un goût naïf, mais néanmoins sincère, pour la spontanéité de la perception, comme si, au fond, ce qui était spontané était nécessairement vrai. Eh bien, il me semble que c'est justement là, justement pour défaire ce préjugé, que les intellectuels sont utiles. D'abord parce que s'il y a quelque chose qui est vraiment personnel, c'est la spontanéité, et qu'on ne peut pas exiger une attitude unique au nom justement de la spontanéité. Pour ne prendre que quelques exemples, spontanément, l'introverti va se taire, l'extraverti éclater de rire, le timide bafouiller, se cacher, ou au contraire maquiller sa timidité en audace. Et encore, ces exemples sont-ils évidemment des clichés ? Il arrivera qu'un extraverti amoureux soudain se retrouve muet, qu'un peureux se découvre des audaces. Bref, nul être humain ne peut être réduit à des généralités immuables et toujours chacun réserve, et c'est heureux, des surprises qui font qu'on ne peut réduire personne à une étiquette inchangeable. Il y a de la liberté là-dedans, de la liberté dans cette complexité où notre personnalité est changeante, évolutive et adaptable. D'ailleurs, si elle ne l'était pas, si nous réagissions comme des mécaniques, où serait notre spontanéité ? Mais imaginons un instant, pour les besoins de notre démonstration, qu'on puisse définir une spontanéité. On voit bien ce que cette hypothèse a de farfelu. Il faudrait que quelqu'un décide de ce qui est spontané et de ce qui ne l'est pas. Ne serait-ce pas un peu fascisant ? On imagine bien que pour certains, ce qui serait spontané, ce serait par exemple d'éclater de rire, tandis que pour d'autres, éclater de rire leur paraîtrait spontanément exagéré, voire vulgaire. Parce que ce qui leur viendrait, à eux, spontanément, en regardant un spectacle comique, ce serait un sourire, un plaisir intérieur. À cela, il faut ajouter que peut-être ceux qui spontanément aiment à rire aux éclats préféreront un certain comique à un autre, sans pour autant qu'on puisse une fois de plus généraliser, tant nous sommes des êtres complexes. On pourrait encore relever que cette spontanéité a peut-être à voir avec un contexte. On veut montrer quelque chose à quelqu'un. Et que c'est donc une spontanéité assez complexe. On pourrait même s'interroger sur la spontanéité de quiconque systématiquement éclaterait de rire ou au contraire systématiquement garderait son rire à l'intérieur. La spontanéité s'accorde mal de systématisme. L'hypothèse qu'il n'y ait qu'une spontanéité est donc impossible à tenir autrement qu'à titre totalement intellectuel. Ce qui est très amusant, vu que les tenants d'une définition stricte de la spontanéité, pour lesquels être spontané ce serait par exemple manifester ses émotions, sont souvent aussi ceux qui définiraient les intellectuels comme non spontanés. Où on voit cette chose amusante, que ce seraient les intellectuels qui défendraient finalement une spontanéité dont on les accuse de manquer. Réfléchir est décidément très amusant et plein de surprises. Pourtant, je gage que cette réflexion aura soit agacé les tenants d'une spontanéité unique, mon Dieu, mais qu'est-ce qu'elle complique les choses, soit aura laissé un goût de « ouais, elle a peut-être raison, mais n'empêche ». Eh bien, je crois qu'il faudra que je continue tout ça la prochaine fois.

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2: Alors, les terres agricoles disparaissent en France au rythme d'un département tous les 6 ans.
3: 200 fermes disparaissent chaque semaine en France. Il y en avait 2 millions dans les années 50 après la guerre. Aujourd'hui, elles ne sont plus que 500 000 environ.
2: En 50 ans, les terres agricoles ont perdu 4,6 millions d'hectares qui sont allés pour 2,6 millions d'hectares à l'artificialisation, donc les constructions, les routes, mais également pour partie aux forêts.
3: Depuis 15 ans, Terre de Lien milite pour préserver ces terres agricoles de la spéculation foncière et aide de jeunes, de nouveaux agriculteurs à s'installer, à condition bien sûr de pratiquer une agriculture biologique. Eh oui, c'est là le truc.
2: On peut tout à fait concevoir que toute nouvelle construction se fasse par reconversion de l'existant plutôt que par grignotage des terres agricoles.
4: J'ai prêté de l'argent à Terre de Lien sans intérêt. En effet, il est important que les terres soient considérées comme un bien commun, ne pas une propriété privée, et que puissent y accéder des gens qui, un peu désargentés, qui ne pourraient pas autrement.
2: Terre de Liens a mis au point un outil de réflexion qui s'appelle Parcelle et qui vise à mesurer l'impact de l'alimentation sur les surfaces agricoles et également sur les impacts environnementaux qui y sont associés.
5: Le mouvement citoyen Terre de Liens est né pour accompagner à l'installation les porteurs de projets agricoles dans leur reconversion et à la recherche de terres, tout en aidant les propriétaires de fonciers dans leur transmission. Robert Tarnet est bénévole à Terre de Liens Midi-Pyrénées.
6: Je m'appelle Robert Coufignal, je suis bénévole à Terre de Liens depuis 5-6 ans sur le département du Tarn et je participe aussi au comité d'engagement régional Midi-Pyrénées et au conseil d'administration Midi-Pyrénées. Terre de Liens en chiffres au niveau national, c'est 450 fermes et 13 000 hectares qui ont été achetés pour être cultivés en bio et en agriculture paysanne. En Occitanie, c'est 70 fermes, 150 paysannes et paysans sur 3500 hectares. C'est 165 bénévoles, 12 salariés et 4000 citoyens qui soutiennent l'action de l'association. En Midi-Pyrénées, c'est 41 fermes, c'est 83 paysannes et paysans sur 2000 hectares et c'est 11 millions d'euros qui ont été récoltés en dons ou en épargne citoyenne pour acheter ces fermes. Et si on va vers le Tarn, dans le Tarn, ce sont 11 fermes, 23 paysannes et paysans sur 370 hectares avec 2,5 millions d'euros qui ont été récoltés pour acheter ces fermes. Terre de Liens, il y a trois piliers. Une fondation qui peut recueillir des dons. Il y a une foncière qui recueille des fonds en épargne citoyenne. Et il y a les associations territoriales qui gèrent les fermes sur le territoire. La fondation accepte des dons, que ce soit des dons de terre, mais ça peut aussi être des dons autres qui peuvent être transformés en numéraire pour acheter des terres. Ensuite, l'épargne citoyenne, qui est l'essentiel des moyens financiers que Terre de Liens met en œuvre pour acheter des terres, c'est une épargne défiscalisée. Donc ça permet à chacune et à chacun de placer son épargne sans être dans un système qui va développer l'exploitation pétrolière ou l'achat d'un matériel militaire. C'est une épargne qui est défiscalisée, donc il n'y a pas de rapport financier direct à l'épargne. Le seul rapport financier, c'est la défiscalisation. Si on laisse l'argent pendant 8 ans placé en épargne citoyenne, ça rapporte comme livret A.
5: Un dernier chiffre autour de Terre de Liens, c'est la part sociale à partir de laquelle vous pouvez aider l'association et surtout la foncière à installer d'autres paysans et paysannes. 106 euros, c'est le montant de la part d'épargne solidaire de Terre de Liens. Retrouvez toutes les informations sur le site terredeliens.org.
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1: Alors, Jean-Noël, c'est la scène 6, joyeux anniversaire.
2: Du coup, Jordan, tu rentres avec la chaise sur le plateau, on est d'accord. Donc tu t'assois, et puis après, Anda, c'est parti. Ok ? Je vous laisse faire, hein, je vous coupe pas.
3: Dans quelques jours, des habitants de la Vallée des Gaves joueront sur scène « Nos paradis », une pièce de théâtre qu'ils ont montée pendant plusieurs mois avec une compagnie professionnelle locale. Un projet soutenu par la ville de Cotteray.
4: Alors bonjour, moi je m'appelle Jordan et si j'ai décidé de participer à ce projet, c'est parce que j'ai vu le spectacle de l'année dernière et ça m'a vraiment donné envie de vivre cette expérience, donc je me suis lancé.
5: Bonjour Céline, c'est ma toute première fois. J'avais envie de me lancer côté théâtre depuis que j'étais adolescente, je crois. Ça y est, j'ai plongé. J'en suis très heureuse.
6: Bonjour, je m'appelle Philippe et ça nous permet de connaître d'autres personnes qui sont au sein du village. Et ça crée une certaine union, un échange et c'est très enrichissant. Ouais.
7: Bonjour, moi c'est Marie. Donc moi c'est le troisième spectacle auquel je participe avec le collectif Décomposé. Et c'est toujours une expérience très agréable à laquelle je n'ai pas pu dire non. J'avais très envie de réitérer.
3: Éric Durand est le metteur en scène du collectif Décomposé. C'est la troisième pièce qu'il monte à Cotteray.
8: Moi, je crois que tout l'intérêt d'un projet comme ça, c'est de donner le moyen à tout le monde de s'exprimer, en tout cas. Enfin, moi, c'est ce qui me tient à cœur sur ce projet.
3: Plus du fait que ce soit pas forcément des acteurs professionnels.
8: En une phrase, moi, j'ai jamais fait le distinguo entre l'étymologie du mot amateur, c'est amour. Donc, à partir de là, il y a des professionnels qui sont beaucoup moins investis que des amateurs.
1: Voilà. C'est ça.
7: C'est quand même assez exceptionnel, hein. On est vraiment chanceux, voilà, parce qu'on est encadré de professionnels, ce qui nous rend meilleurs, hein, il faut pas, voilà. Et on a une pièce qui est écrite que pour nous, avec l'univers d'Éric qui est à la fois très absurde, très poétique. C'est vraiment la différence de reprendre une pièce déjà écrite, classique, que tout le monde connaît. Là, il y a une vraie surprise, une vraie originalité, et on espère bien surprendre nos spectateurs.
1: On reste un temps sur Jordan et Noir.
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1: Aujourd'hui, 21 juin, ce n'est pas seulement le jour de la fête de la musique, mais également celui de l'anniversaire d'une légende du football mondial, j'ai nommé Michel Platini. Le Lorrain, né en 1955, a à peine 23 ans lorsqu'il foule pour la première fois la pelouse d'un mondial en Argentine en 1978. Il ne marquera qu'une seule fois en Amérique du Sud face aux pays hôtes, mais ne pourra éviter la défaite des Bleus ce jour-là et leur élimination au premier tour. Le maître artificier désigné de la sélection tricolore brillera davantage en 82 et en 86, et c'est lui qui qualifie notamment la France pour la Coupe du Monde en Espagne dans un match décisif contre les Pays-Bas en 1981. Il sera l'acteur principal de ces formidables épopées et notamment le point d'orgue, le célébrissime match de Séville. En juillet 82, cette demi-finale épique face à la RFA mondiale où les Bleus termineront finalement quatrième. 4 ans plus tard, il est de nouveau du voyage au Mexique. La France fait partie des équipes favorites, bien accompagnée par son numéro 10, triple fois ballon d'or, capitaine et champion d'Europe en 1984. La sélection de Henri Michel voit en cette compétition l'occasion de pouvoir enfin soulever ce trophée qu'il convoite depuis longtemps. Mais Platini est en perte de vitesse cette année-là. Physiquement diminué, il réussira néanmoins par envoyer les siens à la 3e place de cette édition du Mondial en Amérique centrale. Éliminant l'Italie, championne du monde en titre notamment, et livrant une rencontre exceptionnelle en quart de finale face aux Brésiliens, décrit comme étant le match du siècle. Platini marque dans ce match, mais rate son tir au but lors de la séance que la France remporte. Malheureusement, les Bleus se cassent encore les dents sur ces mêmes Allemands en demi-finale. 3 Coupes du Monde pour Platoche, différentes émotions en tant que joueur, mais des participations à cette compétition qui lui laisseront forcément, à tout jamais, un certain goût amer. Allez, quant à nous, on se retrouve demain pour d'autres histoires d'un jour, avec Mémoire Sport.

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2: Elles ont vécu dans le Gers, elles ont marqué leur époque, et pourtant, leurs noms n'apparaissent presque pas dans les livres d'histoire locale. Une musicienne, une résistante, une avocate, une élue, une femme contrainte d'avorter à une époque où c'était illégal, les archives départementales du Gers ont décidé de leur redonner la place qu'elles méritaient avec une exposition, une carte du matrimoine et une série de podcasts. C'est pour raconter tout ça que Distorsion a poussé les portes des archives.
3: Nous écoutons Monsieur Pascal Genest, directeur des archives.
4: Mettre en valeur les Gersoises pour une institution patrimoniale et culturelle comme la nôtre, c'est aussi s'intéresser à la question du matrimoine. Et j'ai souhaité au départ du projet qu'on puisse matérialiser cette notion à travers la cartographie, en établissant une carte du matrimoine gersois pour que chaque figure féminine locale soit rattachée à un lieu de vie, sa commune. La compagnie théâtrale La Langue Écarlate travaillait aussi sur cette problématique de la mémoire des femmes et nous nous sommes très vite associés pour créer ce projet d'une exposition qui est à la fois visuelle mais aussi sonore.
2: Les retrouver dans les archives a demandé un vrai travail de fouille, dans des fonds où les femmes sont elles aussi largement sous-représentées.
4: On pouvait s'appuyer d'emblée sur le dictionnaire biographique des figures gersoises qu'a publié la Société archéologique il y a une quinzaine d'années et qui fait référence. Mais sur l'ensemble des notices, il n'y en a pas beaucoup qui concernent les femmes, ce qui montre bien qu'elles ont souvent été les oubliées de l'histoire. Lorsque les 5 personnages ont été identifiés, nous avons appliqué une méthodologie de recherche dans les fonds conservés aux archives départementales et La Langue Écarlate s'est emparée d'un moment de vie de ces femmes et a transformé la matière archivistique brute en récit sonore qui donne chair et voix à ces personnages. Et ce travail artistique nous intéressait beaucoup car il permettait une forme de réincarnation de ces femmes du passé qui semblent encore nous parler aujourd'hui et nous transmettre un message dans une démarche à la fois d'égalité, mais aussi de reconnaissance.
2: Cette exposition change aussi le regard sur les archives elles-mêmes, un lieu que beaucoup imaginent encore fermé, poussiéreux, réservé aux spécialistes.
4: Alors je pense qu'une exposition comme Ouvrir la voie transforme l'image que peuvent traîner les archives départementales, souvent vues comme un lieu secret, peu accessible. Et je crois qu'en traitant des sujets de société qui parlent aux Gersois, l'immigration italienne, le rugby, les femmes, on change le regard des archives départementales qui peuvent être vues aujourd'hui comme la maison de la mémoire et de l'histoire locale, ouverte à tous les Gersois et à toutes les Gersoises.
2: Ce numéro de

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0: Chers auditeurs de Radio FM+, si vous consultez l'horoscope du jour, vous verrez que les célibataires partiront en conquête des cœurs avec enthousiasme débordant. C'est pourquoi nous recevons aujourd'hui un jeune artiste lover dans notre émission musicale Afrosic. Il était notre premier invité dans l'émission et il nous revient avec tout son talent, charisme et prestance pour nous ambiancer. C'est un artiste qui possède une capacité rare de transformer la douceur de sa voix en une tempête d'émotion, Tony Lyons. Nous faisons un coucou à Iris Desarzan-Courlé qui n'est pas avec nous aujourd'hui, mais pour mieux connaître notre artiste du jour, Claveri entrera en scène pour dresser son portrait et lui poser des questions qui nous brûlent les lèvres. Nous avons aussi le plaisir d'avoir Raja Nakli dans le studio avec nous. Et pour que ce moment reste gravé dans nos esprits, on pourra toujours compter sur notre maestro, le magicien des ondes, le roi des manettes, Yann. Appelez-moi tout simplement Islam Diguinou, votre animateur. Alors que l'aventure commence avec les titres Yopé de Inos B et Diamond Platinum.
1: Oh, Timmy!

Chers auditeurs de Radio FM+, c'est Tony Lyons qui est dans le studio, donc on ne baisse pas du tout d'ambiance, on continue toujours sur le même rythme avec les titres Zamkolobo de Serge Benoît.

0: Et oui, on va peut-être aussi un peu baisser d'ambiance parce qu'il y a Tony qui est là. Au moins, on dit bonjour à Tony. Tony, bonjour.
1: Bonjour, bonjour.
0: Comment tu vas?
1: Ça va très bien et toi?
0: Ah, ça va. Tu sais, tu es déjà passé dans Afrozik et tu sais que ici c'est que de l'ambiance. Oui. Est-ce que déjà, comment tu te sens dans l'émission?
1: Alors, c'est good vibes, y a une bonne ambiance, de la bonne musique, des belles personnes autour de moi, ça fait très plaisir.
0: Toujours un grand plaisir d'avoir aussi un beau monde dans les studios d'Afrozik.
1: Ah oui, oui.
0: Et tu sais ce qu'on va faire?
1: Ouais, dis-moi.
0: On va essayer de découvrir un de tes titres.
1: Oui.
0: Des titres.
1: Lequel?
0: Anita. Ah. Anita, c'est l'un de mes préférés, donc sans trop tarder, on va écouter ça maintenant.
1: Let's go.

0: Et oui, c'était le titre Anita de notre artiste du jour, Tony Lyons. Tony, ce titre-là, c'est quoi l'histoire? On est toujours curieux ici dans Afrosic de savoir quelles sont les coulisses, en tout cas les idées qui ont permis d'avoir ce titre.
1: Alors, pour tout te dire, Anita, c'est un son du projet Mesdames qui est sorti, si je ne me trompe pas, en février. Et je voulais sur ce titre un truc vraiment afro, avec cette petite touche de amapiano qui te fait rappeler vraiment l'ambiance sud-africaine, etc. Et autour de ça, on voulait une vraie ambiance. Et pour encore insister sur ce truc d'africain, le but c'était de parler de la femme africaine. C'est pour ça que j'écoute. Au deuxième couplet, il y a ces mots qui reviennent à femme africaine, esthétique, etc. Ouais. Présenter la beauté de la femme tout en mettant de la couleur avec une belle ambiance, c'est le but recherché sur ce son.
0: C'est pas ce qui se passe avec Tony, avec les femmes. On verra ça dans l'émission. On verra ça dans l'émission. Mais je pense que c'est le moment pour nous de recevoir notre artiste. Et Yann, tu sais quoi faire.
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0: Et on réserve maintenant l'honneur qu'il faut à notre invité du jour, Tony Lyons. On l'accueille officiellement dans Afrosic avec des applaudissements, bien sûr. C'est Tony, on doit l'applaudir.
1: Avec plaisir.
0: Tony, en tout cas, content de t'avoir avec nous.
1: Ouais.
0: Je sais que tu es là dans l'émission pour nous parler d'un titre. On va découvrir ça, tu vas peut-être même nous chanter ça en live.
1: Oui.
0: Et aussi, il se passe quelque chose demain. Est-ce que tu peux nous dire c'est quoi demain, il y aura quoi?
1: Oui, bien sûr. Alors demain, vous avez le show du Petit Mandela, artiste gabonais international, qui est venu du Gabon expressément pour une tournée de showcase. Il a fait Paris, Toulouse, et là, il revient à Montpellier pour amener cette vibe gabonaise. Ce mouvement qui s'appelle Ancham.
0: Okay.
1: Et donc l'Ancham débarque à Montpellier demain le 30 du côté de Saint-Jean-de-Védas. Pour plus d'informations, il faudra juste vous rendre sur le compte Instagram de H-Event pour avoir plus d'informations. Et je serai de la partie en première partie du show. Vous me retrouverez sur scène.
0: D'accord. Tony Lyons en première partie du show du Petit Mandela. Ça se passe à Saint-Jean-de-Védas. N'hésitez pas à vous renseigner pour avoir les infos sur le H-Event, c'est ça?
1: Oui, c'est
0: ça. H-Event, n'hésitez pas à le faire. Et bon, c'est qui le Petit Mandela? On va essayer peut-être de découvrir un peu un des titres de Petit Mandela.

0: Bah non, on va pas tout jouer comme ça. On laisse un peu de suspense pour que les gens aillent découvrir ce qui va se passer demain au niveau du Saint-Jean de Védas. Et maintenant, on va donner la parole à notre chroniqueuse Claverie pour essayer un peu de nous dire c'est qui exactement Tony Lyons.
1: Merci Islam. Bonjour chers invités.
2: Bonjour.
1: Bonjour chers auditeurs. Bonjour Islam.
0: Bonjour, bonjour.
1: Alors j'ai le plaisir de faire le portrait de notre invité. Et prenez alors le soleil de Libreville, mixez-le avec la douceur de Montpellier, ajoutez-y une dose de polyvalence pure et vous obtenez Tony Lyons. Ce jeune prodige, né en 2002, ne s'est pas contenté de rêver de musique, il l'a dompté. Tout commence en 2019 au Gabon. À l'époque, Tony en mode kick-itch, c'est-à-dire tu faisais du rap pur et dur. Ouais. Tu cherchais à montrer ta force et ton énergie vocale à travers tes tests et tes sons. Dans ce même élan, tu crées un groupe de jeunes rappeurs nommé 6413K. Mais en 2021, tu décides d'apporter une certaine fraîcheur à ta musique en optant pour un style musical plus varié. Ainsi, tu embrasses l'afro, le R&B et la pop, créant un univers hybride où l'authenticité gabonaise rencontre les tendances internationales.

0: Tony Lyons, tu es un homme ambitieux. Et comme un grand visionnaire, Tony, tu poses tes valises en France en 2022 pour tes études.
1: Exact.
0: Mais entre deux cours à l'université, c'est en studio que tu peaufines ton identité. Résultat, une musique moderne, sensible et très efficace. En 2023, tu te lances officiellement dans la cour des grands avec un single nommé Night, qui attire l'attention d'un public avide de nouvelles voix afro-urbaines. Dans la foulée, tu enchaînes avec ton titre Slow Down.

0: 2024, l'année de ta confirmation. En effet, tu marques l'année avec plusieurs sorties remarquées en nous faisant danser sur ton single « Belle vie ». Véritable hymne à la joie et à l'amour. Puisque tu vois tout en grand, tu accélères la cadence avec une balade intime à travers ton titre « Petit cœur ». Ce n'est pas tout. Le 28 février 2025, tu sors ton EP « Mesdames », un projet de 6 titres rendant hommage à la femme à travers des sonorités douces, envoûtantes et aussi ambiancées. Artiste en pleine ascension, Tony Lyons s'impose progressivement comme une voix prometteuse de la nouvelle génération gabonaise et internationale. À travers ton authenticité et ta polyvalence, tu as pour ambition de conquérir un public toujours plus large, tout en restant fidèle à tes racines et à ton univers musical.
1: Et oui, c'était la biographie de notre invité Tony Lyons par Claveri. On peut applaudir Claveri quand même pour sa chronique.
2: Très bien fait.
1: Donc voilà, qui arrive à nous présenter un peu notre invité.
2: Très bien présenté surtout.
1: Ah merci, oui, merci. Ah oui, bravo, bravo, bravo, bravo Claveri. L'épée, mesdames, on va revenir. Voilà, maintenant là, on va tout régler maintenant. Tony, dis aux auditeurs, c'est quoi avec les mesdames là? Dis-nous, c'est quoi les titres, l'épée là, ça parle de quoi exactement?
2: Alors, mesdames, c'est un EP de 600, comme ça a été bien expliqué, qui chaque son avait comme titre le nom d'une femme. Mmh. Et c'était un EP qui se voulait décrire chaque type de femme, autant qu'elles sont, l'attitude, le charme qu'elles peuvent avoir, l'influence qu'elles peuvent avoir sur le comportement d'un homme amoureux, qu'il soit bad boy, qu'il soit gentleman, etc. D'accord. Donc c'est comme ça un peu, et la femme est toujours une inspiration pour l'homme, et on se doit de jeter les fleurs au moment qu'il le faut.
1: Ah, là, il sait parler aux femmes, hein. Il sait parler aux femmes, notre Tony. Je pense que Claveri a des questions pour toi.
0: En effet, j'aimerais savoir, Tony, tu construis en fait ta carrière du moins entre tes racines gabonaises et ton quotidien à Montpellier.
2: C'est ça.
0: Et dans quelle mesure en fait ce mélange de cultures influence ta façon d'écrire et de composer aujourd'hui, notamment sur ton projet, ton dernier projet, Mesdames?
2: Alors, si je marie les deux, vous avez d'un côté le Gabon avec tout ce qui est rythme africain proprement dit, certains mots aussi qui se rapportent sur certains sons, donc avec notre argot à nous proprement dit. Et à Montpellier, tu rajoutes cette petite touche de soleil, cette touche de diaspora, de mélange de genre et de culture. Et de même, quand on parle d'inspiration féminine, à Montpellier, il y a des belles femmes, il y a tout type de femmes. Et donc, tout ça qui inspire cette EP, mesdames.
1: Voilà, on a compris là où tire Tony Lyons ses inspirations.
2: Il y a du vice, là.
1: Donc voilà, merci beaucoup Tony. Bah, on va découvrir un autre titre, le titre Night.
2: Yes.

Bon, tu sais quoi, Yann, moi j'ai envie de mettre un peu les auditeurs, même ceux qui sont ici, dans l'ambiance de ce qui va se passer un peu de demain avec Tony, et parce qu'il va intervenir dans la première partie du concert du Petit Mandela. Et si on était un peu en mode boîte de nuit où on s'ambiance, où on danse, où les femmes nous influencent, et puis voilà, on a envie de danser avec elles. Et c'est le titre de Théodora, Congolais sous BBL, que nous allons jouer tout de suite dans la Frusique.

0: Alors voilà, on est toujours dans Afrozik, on continue par profiter de cette ambiance, mais il y a aussi Raja qui est avec nous dans l'émission. Raja, est-ce que tu profites de l'émission déjà ?
1: Oui, déjà bonjour à vous tous, très chers auditeurs, auditrices. Merci Islam de m'accueillir.
0: Non, c'est avec grand plaisir.
1: Et je profite de l'ambiance, c'est une ambiance incroyable.
0: Ah, oui,
1: déjà,
0: oui,
1: on a accueilli notre très cher jeune artiste
0: Tony.
1: Nous fait des sons.
0: Ah, ouais.
1: Fou malade incroyable.
2: Merci.
1: Qu'il fallait tous liker, regarder sur YouTube parce que c'est.
0: Ouais, il
1: envoie du lourd.
0: Tony est un artiste très talentueux et puis justement, c'est pour ça, je pense que. Claverie a encore des questions à poser à Tony.
3: Oui. Dis-moi, Tony Lionf, comment réagit ton entourage face à ton talent ?
2: Bah, ils sont très contents, surtout l'entourage très proche. Donc, ils voient de l'amélioration au fur et à mesure des années. Il y a une équipe qui est très solide autour de moi, qui est présente ici dans les studios. Donc, ça fait plaisir aux personnes autour de moi et on m'encourage autant qu'il faut pour aller là où je veux aller.
3: Ok, ouais. Dis-nous, est-ce que tu as un modèle dans la musique ? C'est-à-dire,
2: Alors, il y en a tellement que ce serait compliqué de tout te dire.
0: Ouais.
2: Mais si je prends en France, actuellement, c'est Franglish, qui m'inspire beaucoup et qui est un grand modèle. Si je pars aux États-Unis, je te dirais Chris Brown.
3: Ok.
2: Et si je reviens chez moi, je te dirais j'ai eu beaucoup d'influence sur des artistes comme le groupe BGMFK. Sur un artiste qui m'a aidé dans les débuts, donc Liliane, MR King. Et pour terminer, je te dirais la grande Patience d'Abani.
3: Ok.
0: Patience d'Abani, ah bon, d'accord, très bien.
3: On sent une certaine variété en fait.
2: Exactement.
3: Et c'est très bien. Et j'aimerais savoir, qu'est-ce qui est devenu en fait ton groupe musical ? Est-ce que ça continue toujours, même si c'est vrai que tu es ici en France,
2: oui.
3: Mais est-ce qu'ils ont arrêté après toi ou ils continuent toujours ?
2: Alors, ils ont tous arrêté. C'est okay. Moi le seul qui ai continué dans la musique et chacun après le baccalauréat. Donc, il est allé dans des pays différents, a fait des études différentes et voilà quoi.
3: Okay,
0: d'accord. Alors, Tony, tu sais ce qu'on va faire? On va un peu jouer. Tu as parlé un peu de Chris Brown. On va essayer un peu de voyager aux États-Unis ou même peut-être au Canada avec un autre artiste qui a fait un featuring avec un autre jeune. Il était très jeune à l'époque. C'est Jaden Smith et Justin Bieber avec le titre Never Say Never.

Alors, chers auditeurs, et si on fait un petit tour chez Tenny Leance pour essayer un peu de découvrir notre artiste nous chanter en direct ici dans le studio d'Afrozik. Et vous savez que Tony est toujours prêt pour nous ambiancer. Et il a fait le choix du titre, son nouveau titre d'ailleurs qui vient de sortir officiellement il n'y a pas longtemps, le titre Chap Chap. Et il est prêt pour nous chanter dans Afrozik.

0: prod. Big up à toi, Yups. Ah, on fait ça chap chap. JB, chap chap. Ah, c'était Lyons. Yes, sir.
1: Eh oui, ça c'est Tony Lyons. Yes. Bravo. Bravo, Tony. Ça, en tout cas, bon, ces titres-là, c'est quoi? Il y a beaucoup d'ambiance dedans, il y a beaucoup de mots, bon, je vais vous dire, hein, il y a beaucoup de mots. Déjà, c'est quoi l'inspiration de ces titres?
0: Ah, vraiment, l'inspiration, c'est vraiment son club, c'est ambiance, c'est fête, ouais. C'est été, c'est vraiment ça l'inspiration en fait.
1: Et l'écriture, comment tu as pu composer? Qui sont ceux qui ont travaillé avec toi pour que tu puisses écrire ces titres?
0: Alors, à la prod, vous avez Youps à la prod qui est juste là en studio, si tu peux dire un bonjour.
2: Salut, salut à tous.
1: Ah oui, les magiciens, ah, elle est là, tranquille. Mais
0: derrière un grand artiste se cache toujours un grand beatmaker.
1: Ah ouais.
0: Ensuite, à l'écriture, vous avez moi et mon manager aussi qui a veillé à ce que tout le texte soit bien écrit. Mm-hmm. J'ai cité Héloïse. Qui est juste aussi ici.
1: Manager, Héloïse.
0: Big manager. Et après, à la direction artistique, vous avez AG, André Gérard.
1: Ouais.
0: Et ensuite, comme producteur, ingénieur son, vous avez Dino du collectif Arche. D'accord. Musique.
1: Ah bah oui, voilà, toute une équipe. Pour travailler sur ce son qui va nous ambiancer. Je suis sûr que tu vas jouer ça demain, il faut jouer.
0: Bien sûr.
1: Oui, il faut jouer
0: On vous attend.
1: Mais cette ambiance-là... C'est pourquoi il ne faut pas rater le concert de
0: demain.
1: Il ne
0: faut pas du tout rater. Le 30, c'est le 30.
1: Ouais, tout à fait. Bon, tu sais, comme tu nous as mis un peu, tu nous as pimenté, donné un peu les ingrédients de love et tout ça, pourquoi pas continuer un peu à faire un petit voyage au Cameroun avec l'artiste Goulam, avec son titre, Pour Toujours.
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0: agence, on aimerait savoir quels sont tes projets à court et à long terme.
1: Alors là, on enchaîne, le soleil est de retour, donc on enchaîne avec tout ce qui est hit. Okay. Donc on vous promet un prochain hit, une prochaine visite sur cette antenne. D'ici 2 mois, on vous laisse le temps de profiter d'abord de Chap Chap, ah, aller streamer correctement, profiter de ça, et après on reviendra au fur et à mesure avec de nouveaux titres.
2: Et tu sais aussi que le studio d'Afrozik sera toujours prêt à t'accueillir avec
1: grand plaisir.
2: Donc voilà, n'hésite pas à nous tenir informés de tes prochains projets.
1: Yes.
2: Et on se fera l'immense plaisir de te recevoir. Et moi, je repars toujours avec l'ambiance. Hein. Tu sais, nous ici, là, il n'y a que de l'ambiance qui compte.
1: Toujours.
2: Ah bah oui, c'est Afrozik. Et Yann est prêt pour nous balancer le titre encore de Théodora, Miss Kitoto.

0: Tony, je pense que la vérité a dit, c'est en 2000, est-ce que c'est 2021 ou c'est 2022 que tu es arrivé à Montpellier?
1: Alors, c'est 2022.
0: Ah, 2022. Et bon, parle-nous de la ville de Montpellier. Est-ce que tu t'y plais bien? Tu aimes bien la ville ou pas?
1: Oui, c'est une très belle ville avec des belles personnes. La communauté est très accueillante, que ce soit la diaspora ou même les Montpellierains propres à la ville. Avec un développement aussi qui se voit au fur et à mesure dans la ville.
0: Bah, oui.
1: C'est très important de le dire aussi.
0: Ah,
1: ouais. Et oui, c'est une ville très chaleureuse, même si on va un peu chipoter sur le fait que le climat ne nous a pas toujours fait plaisir ces derniers temps.
0: Ouais,
1: mais avec le retour de soleil, on sait que l'été à Montpellier, c'est quelque chose.
0: Évidemment, l'été à Montpellier, c'est quelque chose, tu as raison. Et souvent, à l'été, on danse beaucoup, on sort beaucoup, on danse,
1: oui.
0: on danse. Et on va continuer aussi par danser dans Afrozik avec les titres de cette artiste flamboyante, cette jeune sud-africaine, Tyler.

0: Juliana. Ah bah oui, y a ce titre qui nous dit beaucoup de choses, c'est ta Juliana, elle te rend dingo. Bah dis-nous, Juliana c'est quoi?
1: C'est Juliana, c'est le nom attribué au personnage en tout cas que je voulais décrire dans ce son. Ouais. Mes petites anecdotes. Il y a une Juliana que je connais et qui vit ici à Montpellier, qui est un peu tiktokeuse sur les réseaux, etc. Ouais. Et qui s'est attribué ce son. Et elle est présente demain, le 30. Elle fait partie des gens de l'organisation. Si vous voulez savoir c'est qui Juliana de ce son, du son en question, venez demain, vous allez découvrir c'est qui la Juliana.
0: Demain, 30 avril, à Saint-Jean-de-Védas, concert du Petit Mandela. Et évidemment, Juliana, dont parle notre artiste dans ce titre, elle sera présente.
1: Ah oui.
0: C'est très bien. Bah, en tout cas, je ne sais pas. Je suis toujours curieux. Est-ce que c'est pas Héloïse, par exemple, qui t'influence? Toujours femme africaine. Toujours femme. Ah, peut-être qu'Héloïse, elle a quelque chose dedans, mais bon, voilà. Et puisqu'on parle toujours d'amour, on va faire peut-être un petit tour au Togo avec Santrinos Raphaël et sur le titre « Maladie d'amour ». Oh, yeah.

Et comme on parle toujours beaucoup, beaucoup d'amour ici avec Tony Lyons. Bon, on va maintenant écouter nos coups de cœur dans Afrozik. Le coup de cœur des auditeurs, c'est maintenant dans Afrozik. Et on va découvrir d'abord un premier titre et ensuite on enchaîne avec un titre. Je suis sûr que ça va plaire notre invité Tony Lyons. Mais en attendant, on continue avec Tia. Orgy.

Maintenant, c'est le moment de découvrir le titre qu'on a choisi précisément pour notre artiste, parce que voilà, c'est dans son âme de rendre hommage à ces personnes. C'est pourquoi nous avons décidé de jouer le titre de Santrinos Raphaël en featuring avec Fanico, les titres « Femme africaine ».

0: Tony, c'est vrai que on en parle, on rigole, mais c'est plutôt important de pouvoir rendre hommage aussi comme ça aux femmes africaines, non?
1: Toujours, c'est très important. C'est celles qui mettent au monde, c'est celles qui apportent des valeurs, de la stabilité dans un foyer. C'est toujours important de donner ces fleurs-là à ces femmes qui sont très importantes autour de nous.
0: Bah oui, tu as raison, tu as raison. Et voilà, on va toujours continuer maintenant en mode zouk, quoi, en mode love, toujours dans Afrozik. Et cette fois-ci, on a porté le choix sur les titres de Fanny J, Ancré en toi, ou c'est quoi le titre? Vas-y, allons, on va écouter ça.

0: Plaisir d'avoir participé et puis voilà cette émission avec notre artiste Tony Lyons. Tony, est-ce que tu peux nous dire où est-ce qu'on peut te retrouver sur les réseaux?
1: Alors, vous pouvez me retrouver sur tous les réseaux Instagram, Snapchat, TikTok, Facebook, où vous voulez, YouTube, sur les plateformes de streaming au nom de Tony Lyons, T-O-N-Y, espace L-I-O-N-C-E.
0: Et oui, il s'appelle Tony Lyons. Il était avec nous dans le studio d'Afrozik. Et c'est toujours un immense plaisir de t'avoir avec
1: nous. Le plaisir est partagé.
0: Et chers auditeurs d'Afrozik, sachez que vous pouvez à tout moment participer à nos émissions parce que ici là c'est de la bonne ambiance et dans ce studio on a plusieurs invités qui ne parlent pas mais qui sont là, qui font un travail remarquable. Nous avons Youss avec nous, on dit toujours Youss à la prod,
1: Youss, le beatmaker derrière le grand artiste.
0: Ah bah oui, et aussi nous sommes accompagnés des Astrid et il s'appelle lui le Big AG, Big
1: lui-même, AG, André Gérard, la DA.
0: Ah ouais, le Big André Gérard. Et bon, comme on le dit, la Malaya Caviar. La Malaya Caviar, la star.
2: La star
0: Héloïse.
1: Elle-même.
0: Toujours avec nous. Merci Raja d'être aussi venu dans l'émission. Merci à toi,
3: merci
0: cher
3: beaucoup.
0: Claverie. Merci.
3: Merci de m'avoir invité.
0: Merci Yann. Toi-même, tu sais, tu es toujours là pour l'émission. Merci beaucoup. Mais peut-être si on a quelques minutes, Yann, s'il te plaît, fais-nous plaisir. On va peut-être finir en beauté, un peu dans la douceur avec le titre En secret des tirs.

0: Merci, merci encore. C'est la fin de cette émission. Merci de nous avoir suivis. Continuez par écouter Afrozik. Et vous pouvez retrouver notre invité Tony Lyon sur toutes les plateformes.
1: Yes.
0: Yann était toujours à la mise en onde. Merci à vous, chers auditeurs. Vous savez, le message ne change pas. Prenez bien soin de vous. Souriez à la vie et surtout, surtout, surtout, vive la

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0: du blues sur le 91 FM à Montpellier. Bienvenue à tous dans Blues Time, le blues d'hier et le blues d'aujourd'hui. Une heure de blues pour faire passer le vôtre.
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Allez, amis auditeurs, bienvenue dans Blues Time, c'est parti pour une heure de blues, pour cette nouvelle édition d'été, presque d'été. Et cette émission s'est ouverte avec Casey James, extrait de son album 2017. On poursuit sur le même groove, bonne écoute à tous.

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prochaine séquence avec Lonesome Train, le train solitaire de David Starr. David Starr, qui sur cet album, son dernier album 2025, revient à un contenu beaucoup plus orienté vers le blues, les autres albums étant beaucoup plus Americana ou folk d'inspiration personnelle. C'était précédé par Easy Blues, la piste due à Chris Ford, et c'est extrait de son album 2024 intitulé Blues on the Edge. Et en ouverture, comme prévu et comme annoncé, l'excellent Denny Johnson qui se démerde assez bien avec la slide, et c'est extrait de son album Ramblin' 2023. Allez, on poursuit et on revient sur un bluesman qui est finalement passé rarement dans cette émission. Il s'agit d'Harrison Kennedy, un bluesman canadien, et pour le coup à suivre deux pistes. La première, intitulée Sweet Taste, démontre qu'un bluesman peut, au niveau de sa guitare, jouer un peu en dehors des clous et des règles du blues en adoptant un jeu beaucoup plus latino et même parfois flamenco. Et pour le coup, sur cette piste, c'est un hommage appuyé, un hommage d'amour à un personnage certainement féminin, et même très probablement. La deuxième piste, How Long, illustre également les capacités vocales de ce personnage qui a fait quelques albums inspirés par la soul music. Et donc là, pour le coup, il adopte une voix en haute contre, c'est-à-dire une voix qui monte très haut dans les octaves aiguës. Je vous laisse découvrir et apprécier peut-être. Allez, bonne écoute à tous.

3 minutes et 23 secondes. Harrison Kennedy, super cool. 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

fin de séquence avec ce boogie dû à Graham George et son groupe The Blues Drivers. Et c'est extrait de son album Driving the Backroads. Un boogie finalement assez classique mais bien goulayant. Allez, c'était précédé par deux pistes du bluesman canadien Harrison Kennedy. On poursuit avec un groupe qui mérite d'être un peu plus connu. Il s'agit de Jason Elmore et son groupe The Hoodoo. Bonne écoute à tous.

0: Fruitland Jackson. Pour finaliser cette séquence, Fruitland Jackson, malgré ce nom qui peut évoquer une marque de confiture, le personnage a ouvert le millénaire avec son premier album sorti en 2000, intitulé A Claim Nothing But The Blues, et il a marqué une pierre blanche pour une carrière qui se poursuit avec un blues très authentique et en même temps très personnel. C'était précédé par Texas Blues Memories, c'est le nom de la piste, et c'était dû à Big Pete Pearson, où il épluche dans ses souvenirs tous les gens qu'il a pu rencontrer au Texas. Les gens, les people, c'est-à-dire les personnages qui ont été très connus dans l'univers du blues. Allez, cette émission est bien avancée, il reste encore pas mal de temps. On poursuit sur le côté roots du blues avec un enregistrement en public qui a été enregistré en 2004 avec Fiona Boyce et sa voix magnifique, mais elle est accompagnée également par un groupe, ce Fortune Tellers, qui est plus ou moins drivé par le très vénérable Hubert Sumlin, qui a à peu près un peu plus de 80 ballets au moment de cet enregistrement. Et là, pour le coup, c'est une reprise de Sitting on Top of the World, une piste qui, je pense, a été écrite et composée par Mose Allison. Bonne écoute à tous.
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Et voilà, c'est sur ces sons que cette émission se termine. Je vous retrouve la semaine prochaine, toujours sur le 91.1 Montpellier. L'interface pour communiquer à propos de cette émission, si vous avez un avis pour information sur la programmation musicale, dédicace musicale ou autre, c'est toujours sur le même numéro, le 06 06 48 74 30, 06 06 48 74 30, par SMS ou appel direct pendant la diffusion de cette émission. Bonne semaine à tous, à bientôt.

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1: Et maintenant, now, c'est Rock Again qui va inonder les ondes de musique indie rock, hard rock, punk rock et metal sur Radio FM Plus 91 MHz pour Montpellier et sur Contact FM Occitanie pour Carcassonne 88,8 MHz et pour Limoux, la fréquence sera de 89 MHz. J'espère que vous allez bien et toute l'équipe vous souhaite la bienvenue et va se charger de vous divertir avec ces musiques qui dégagent une énergie éclatante. À la régie, Olivier pour la réalisation et Joss au micro. Sans plus attendre, c'est l'Indie Rock qui va démarrer cette émission avec deux New Songs 2026, The Boondocks avec Forever Young et The Jeans avec It's All Over. C'est un groupe du Canada.

Je ne sais pas ce que vous en pensez, et si vous ne voyez pas d'inconvénient, c'est le moment d'augmenter la température dans Rock Again, et nous ouvrons la porte au métal avec deux nouveautés 2026, et nous sommes curieux de les découvrir. Le groupe Morris Band avec Master of the Black Row, et il y aura aussi le groupe Yacht Iria.

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On ne pouvait pas manquer un classique rock de Black Sabbath, groupe formé en 1968 à Birmingham en Angleterre et dont faisait partie Ozzy Osbourne. Nous l'avons retrouvé avec ce hit de 1981, The Mob Rules. On fait une pause avec le métal pour enchaîner avec le hard rock et comme Rock Again aime bien les nouveautés, en voici une du groupe américain Social Distortion avec Partners in Crime, single sorti au mois d'avril.

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Du hard rock qui vient des États-Unis, c'est Joan Jett qui avait fait danser la planète avec I Love Rock and Roll, sorti en fin 1981. Et un an auparavant, il y eut Bad Reputation et que nous venons de savourer. Les musiques qui donnent du tonus vont continuer dans Rock Again avec du punk rock. Et ce sera du punk rock qui vient d'Allemagne. Pour ne pas changer les habitudes, ce sera une nouveauté 2026. Erben der Onkels, c'est le nom.

Après le punk rock d'Allemagne, encore une new song, mais qui vient de Californie, et le punk rock hardcore du groupe XCOM avec Borrowed Happiness. Et à l'instant, on se souvient tous du groupe The Stranglers avec Walk On By, sorti en 1978. Au sein de ce groupe, The Stranglers, il y avait un membre franco-britannique, Jean-Jacques Burnell. La température monte toujours dans Rock Again et voici du punk metal. Et Tagada Jones, un groupe français de Rennes, va nous interpréter son dernier single, Fleur de Peau.

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Une pépite que Rock Again a trouvée dans le style garage indie rock, c'est un groupe italien de Rome, Le Larve, et leur chanson enregistrée en 2019 était Ho visto la Madonna. On va reprendre notre souffle avec du soft rock et nous terminerons avec Steve Miller Band de San Francisco avec ce hit de 1973 de Joker, puis une reprise très sympa de Bonnie Tyler It's a Heartache par Rod Stewart.

Avant de se quitter, des concerts qui pourraient vous intéresser, comme d'habitude, au Secret Place à Saint-Jean-de-Védas. Et comme d'habitude, un programme chargé pour cette semaine. La TAF et Boomerang présente Rock Session 3 avec The Bridge City Sinners et également The Lost Dead Movings. Ce sera le 17 juin à partir de 19h au Secret Place à Saint-Jean-de-Védas. Toujours au Secret Place, la TAF et Boomerang présente Shades of the Rock, également le groupe Black Jaguar à partir de 19h jusqu'à 23h. Et puis le 20 juin, soirée La Compagnie, le samedi 20 juin à partir de 19h, et ce sera toujours au Secret Place. C'est fini pour aujourd'hui, mais Rock Again vous retrouve la semaine prochaine sur Radio FM Plus à partir de mardi 17h, et sur Contact FM Occitanie le dimanche soir à 19h30. Portez-vous bien, bye bye.

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3: Bonjour à tous, chers auditeurs. Moi, c'est William. Bienvenue dans ce 57e épisode de Subculture, une histoire de la musique actuelle. Je vais donc tout au long de cette série retracer l'histoire des genres musicaux populaires que l'on connaît aujourd'hui en accent sur les styles d'origine anglo-saxonne. Autant parler de ce que je connais. Bien sûr, ces genres de musique tirent leur base de sonorités du monde entier. J'en parlerai, mais je ferai peut-être une autre série sur l'histoire des musiques d'autres pays pour pouvoir me focaliser un peu plus sur celle-ci. En attendant, voyons d'où viennent le rock, le rap, la techno ou la house. Comment sont-ils apparus? Pourquoi? Dans quel contexte? Et comment tous ces styles ont influé sur la scène musicale francophone? C'est ce que nous découvrirons dans cette émission. Je ne vais pas pouvoir parler de tout en détail, mais je sais que vous m'excuserez si je semble oublier certaines choses. Ceci est une synthèse se focalisant sur les genres et styles alternatifs, underground, ce que l'on appelle les sous-cultures, d'où le nom de l'émission. Bien sûr, j'aborderai un peu le mainstream, le commercial, mais ce qui m'intéresse le plus ici, ce sont les rebelles de la musique, qu'elles soient révolutionnaires au sens politique du terme, mais aussi purement musicales et techniques.

La dernière fois, nous parlions de la scène punk française, enfin, surtout parisienne. Mais bien que nous soyons dans un pays énormément centralisé, il n'y a pas que dans la capitale qu'il se passe des choses. Bien sûr, arrêtons de croire qu'il ne se passe rien en province, comme disent les parigots. Arrêtons ce parisianisme décomplexé. Ici aussi, à Montpellier, le punk a bien pris et des groupes géniaux sont sortis de cette scène locale. Et c'est

De contexte d'abord, dès le début des années 70, la scène rock montpelliéraine est très dynamique. Certains groupes se taillant une solide réputation locale, voire régionale, dans les styles rock progressif ou krautrock. On retiendra de cette époque que la Rob Joy Star Band, Savannah Préhistoire, le groupe Coïncidence des frères Jean-Claude et Jean-Pierre Yabador, ou dans un style bien plus pop, le groupe de Gérard Panzanel Confiture. Ce dernier, tout comme Jean-Pierre Yabador, fera par la suite une belle carrière dans le jazz. Pascal Comlad, originaire de Montpellier, sort également un premier album de rock électronique en 75. Et Patrick Chénière écume les amphis et les bars-restos avec ses différents groupes comme Indigo Blue et Vélo Rouge, avant de se transformer en Général Alcazar.

Du 3 au 5 août 1971, le Front de Libération de la Jeunesse organise à Montpellier une fête sauvage internationale. De nombreux hippies venus de France et de l'étranger se retrouvent d'abord dans le centre-ville, puis finalement le 9 août sur les plages de Palavas-les-Flots, d'où ils seront le lendemain délogés par la gendarmerie qui les invitera à se rendre sur le Larzac. Cet événement sera relayé dans les médias de l'époque, aux informations télévisées nationales ou encore dans le magazine Rock et Folk. Le 17 août, c'est Johnny Hallyday qui se produira sur scène dans les arènes de Palavas.

en 1974 à Prades-le-Lez. Village en périphérie de Montpellier, se forme la fanfare bolchévique, collectif autogéré et militant prônant la démocratisation de la musique et accueillant au fil du temps de nombreux musiciens amateurs. La fanfare participera à de nombreuses luttes sociales et écologiques, grèves, manifestations, fêtes militantes, en jouant des réinterprétations de chants révolutionnaires ou régionaux, lorgnant parfois vers le free jazz. Une anthologie, 1974-1979, sera éditée en 33 tours sur le label Disque Vendémiaire. La fanfare accueillera également au Moulin à Prades-le-Lez leur lieu de répétition. Les 25 et 26 janvier 1974, le groupe de jazz montpelliérain Intercommunal Free Dance Orchestra, avec entre autres musiciens François Tusk, Michel Marre et René Nant, pour enregistrer un double 33 tours édité sur le label militant Le Temps des Cerises. Cette scène musicale locale partage avec le rock un esprit autogéré, indépendant et militant.

dans le cadre du Réseau Zéro, initiative visant à mettre en réseau les structures programmatrices de concerts en France. Un festival est également organisé du 13 au 30 mars 1974 dans le grand amphithéâtre de la Faculté de Sciences. S'y produiront notamment les groupes Magma et Cannes, mais également des groupes locaux. Le 14 mai 1977, un collectif lycéen organise avec le soutien de l'association Loustal et de la municipalité de gauche nouvellement élue, un festival Piop sur la place de la Comédie et l'Esplanade, avec quatre scènes dont une où jouèrent la plupart des groupes de rock locaux comme Keust, nouvelle formation de certains membres du Rob Joe Star Band, Selmiz, Horizon et Design. Une autre scène était dédiée au jazz avec Paysages de Fantasy menés par le batteur Denis Fournier, Oasis Jazz Band, Jazzhawk et la fanfare bolchevique. Deux autres scènes y furent consacrées au théâtre et à la danse.

Ça, c'était juste pour le contexte, ce qui nous amène à l'explosion du rock et du punk, notamment, surtout dans les années 80. Et c'est non sans aide des radios libres, rappelons-le, comme par exemple nos camarades de l'écho des Garrigues ou de Radio Clapas. Et donc cette explosion du rock et du punk se fait avec, par exemple, le premier groupe que l'on va aborder, OTH, référence à l'expression anglaise « to be on tenter hooks », littéralement « être sur des aiguilles » qui n'existent pas en français, donc on pourrait traduire par « être en haleine » ou « être sur des charbons ardents ». Le groupe se forme en 78 à Montpellier autour de Jean-Michel Poisson, ou Spi, au chant et harmonica, Gilbert Valentin, aka Moch, à la guitare, Didier Banon, dit Bebe, le batteur, Phil, de son vrai nom Philippe Messina, pour la basse, et Dominique Villebrun, Domi, le deuxième guitariste. Ils font leur premier concert sur Montpellier, puis s'exportent en Allemagne et en Espagne. Ils enregistrent en 81 une première cassette qu'ils tirent à 200 exemplaires, classée X.

En 82, ils font la une de France Soir en organisant le 21 juillet une manif devant la gare Saint-Roch à l'occasion d'une cérémonie télévisée pour l'arrivée du premier TGV, en présence du maire, du préfet et du ministre des Transports. Leur revendication ? Avoir une salle de concert rock dans la ville. Ils auront gain de cause et la salle sera baptisée Victoire. Mais en 87, cette salle sera déplacée sur la commune de Saint-Jean-de-Védas, où elle se trouve encore aujourd'hui. Victoire 2. Car, quand même, ça faisait trop de jeunes punks à chiens dans le centre-ville. Toujours en 82, le groupe participe à un tremplin où il finit deuxième, gagnant une séance d'enregistrement. Il sort donc Musique Atteinte, leur premier 45 tours chez RCA.

Le disque remporte un franc succès, mais les relations entre OTH et le label sont tendues et le groupe rompt son contrat pour partir en Indep. Le groupe gagne en notoriété, jouant en concert et festival avec les groupes de la même génération comme Camera Silence de Bordeaux, les Shérifs Montpelliérains dont on parlera après, les Ablettes originaires du Lot-et-Garonne, Ludwig von 88 dont on a déjà parlé dans l'épisode précédent, les Rats dont on n'a pas parlé mais gros groupe de punk de Seine-et-Marne, la Souris Déglinguée, pareil on n'en a pas parlé mais énorme groupe de punk versaillais, Parabellum, les Berruriers Noirs, les Satellites, la Mano Negra, celui-là on le garde pour plus tard dans les années 90, ou encore les Casse-Pieds. Et je vais faire une petite parenthèse, groupe de rockab génial qui a commencé dans les métros parisiens. Manu Layotte au chant et piano, Laurent Bougon au chant, Daniel Jamet à la gratte, Philippe Théboul à la batterie et Joseph Dahan à la basse. Ces trois derniers qui quitteront le groupe pour rejoindre la Mano plus tard. Ils sont remplacés au pied levé par Nasser à la guitare, Truffy à la guitare, Bibi à la batterie, Mama basse et contrebasse, Monsieur Carlotti aux percussions, Chifo au sax alto. Ils sortiront un seul album en 91 avant de se séparer en 95. Selon moi, un peu parce que ayant signé chez une major qui les a étouffés au profit d'autres groupes plus bankable. Et oui, le capitalisme tue, la musique est là.

Bon, revenons-en à OTH qui sort son premier LP en 84. Réussite sur son propre label fraîchement créé, Art Traffic. Ils font concert et tournée sans aucune promo et sortiront une première vidéo et un album live, Cœur et Cuir. En 86, c'est l'album Charbon Ardent qui se retrouve dans les bacs. Album qui prouve qu'OTH fait mûrir sa musique et qu'il manie ses textes avec agilité, entre humour et violence. S'en suivront nombre de concerts et d'albums, Sauvagerie, Explorateur, le live. Le groupe se sépare après 13 ans d'existence, avec en guise d'adieu l'album live Un Dernier pour la Rue. Puis en 95, une compile de 13 morceaux remixés en archive.

après ça, les membres d'OTH Créo rejoignent d'autres formations. Spi, Bebe et Phil se consacrent aux naufragés, groupe qu'ils avaient fondé en 86 en parallèle d'OTH. On en reparlera. Mais on a eu la chance avec FM+, de les avoir en studio et de les voir en concert. Spi fonde aussi Spi et les Gaudrioles, Domi forme Shaolin et Moch le groupe punk Paradis Minuit qu'on a aussi eu le plaisir d'accueillir dans nos studios. Et salut les anges. Bebe collaborait depuis 80 avec Pascal Comlade et Phil Messina joue avec Phil Gator and the Monsters. Puis Domi décédera en 2016 à 55 ans d'un cancer, avant Bebe d'un cancer également en 2019.

En parallèle, en 81, Vonne apparaît à Montpellier. Olivier Ténat au chant, Phil Rondeau, aka Lorna El Corch à la gratte, Fred Bessière à la guitare également, Alex Ténat à la basse et Manu Larnot à la batterie. Ils sortiront un album en 83, Bubblegum, et une compile en 2018 intitulée 1981-1984, date d'existence du groupe qui se sépare donc en 84, vous l'aurez compris.

Et en 84, ce sont les Shérifs qu'on a pu aussi avoir dans nos studios. Montpellier est formidable pour la scène rock. Bref, ce sont les Shérifs qui se créent autour d'Olivier Filet Manu de Von, qui vient de se séparer. Il recrute Michel Conegero à la basse. Rapidement, Phil quitte le groupe et c'est Fred Bessière, qui était également dans Von, qui le remplace à la guitare.

En 89 arrive un second guitariste, Fab, qui vient de Tu la viole. On parlera de ce groupe après. Les Chérifs font partie des énormes groupes de rock alternatif français jusqu'à leur séparation en 99. Mais le groupe se reformera pour le plaisir de tous en 2012 à l'occasion du concert des 15 ans de l'assaut Tout à fond qui gère la salle Secret Place à Saint-Jean-des-Das. D'ailleurs, c'est un super lieu alternatif associatif qui mérite tout le soutien du monde. Alors vous n'avez plus qu'à prendre votre adhésion et découvrir les concerts rock au sens large qu'ils peuvent proposer. Soirée géniale garantie. Le groupe joue donc en 2012 pour cet anniversaire à l'espace Gramont, et non pas à la Secret Place cette fois, aux côtés de trois autres groupes vraiment cool, Palavas Surfers, Brassens Not Dead et Washington Dead Cats. Ça ne devait qu'être une date. Mais en 2014, le groupe repart sur quelques dates et de fil en aiguille, ils ressortent un album en 2021, grand bombardement tardif, et partent en tournée en 2022. Si vous voulez en savoir plus, eh bien allez retrouver le podcast de leur passage dans la matinale FM+, sur notre site radiofmplus.org, mais ça, vous savez déjà comment on fait bien sûr.

En 84 toujours, Phil Elkorch est parti des Shérifs et fonde avec d'autres musiciens les Vierges et ils font du psycho.

La même année, non loin de Montpellier, à Uzès, dans le Gard, Minou Gourdin à la guitare et Pascal Lelièvre à la batterie, originaire de Bretagne, se retrouve dans le sud de la France et joue des riffs punk. Ils sont rapidement rejoints par Tim Ganem à la basse pendant une courte période et par Daniel Desforges, originaire de

En même temps, Benoît Coudray arrive à la guitare, ainsi qu'Annie Ménuge au chœur. Le groupe tourne alors dans tous les lieux du rock alternatif français, sous le nom de Tulavioc, cette fois-ci en un mot. C'est surtout des chansons paillardes qu'ils font, avec bien sûr un peu de chansons anarchistes, ne vous inquiétez pas. Et leur premier album, en 87, sera consacré aux chansons de cul, Desch à la ch'touille, qui défraie la chronique, un gros sexe en érection de 38 cm sortant de l'album quand on le déplie. Et elles sortiront en 88, Q sec, et le groupe se sépare en 89.

Enfin bon, des groupes sur Montpellier, il y en avait. Les Sulfateurs Espagnols, Vitriol ou encore les Naufragés qui tournent encore et que j'ai mentionné plus tôt. Formés en 86 autour d'anciens membres d'OTH dont le chanteur Spi, les Naufragés c'est l'esprit du punk avec de la musique éclectique. Rock bien sûr, mais aussi ska et musique trad bretonne par exemple. Avec paroles poétiques et une réelle énergie sur scène, je peux en témoigner. Les Naufragés, c'est une renommée nationale, au moins c'est plus de 13 albums ou live ou compile. Et c'est un groupe qui tourne toujours depuis des années et sort même des albums. Le dernier en date, en 2020, Révérence, que l'on a eu la chance de pouvoir faire gagner l'année dernière aux auditeuristes d'FM+.

Bref, on dit Montpellier la sueur du Wey, car ville étudiante est réputée pour son monde scientifique. Montpellier la protestante, pour son histoire ultra liée à cette religion. Mais j'aime bien, car on peut aussi le lire sur deux sens. Le deuxième sens rejoignant le nouveau qualificatif qu'on devrait donner à cette belle ville. Montpellier la punk. Montpellier a toujours été une ville en avance, une ville contestataire, une ville où les choses avancent. Et continuons le mouvement. À travers ces assauts, ces salles, ces événements déclarés ou légaux ou clandestins comme le carnaval des gueux par exemple, continuons pour toujours à rendre hommage à celles qui nous ont ouvert la voie et grâce à qui on ne s'ennuie pas dans cette ville de soleil. Subculture, c'est fini pour aujourd'hui. 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Et moi, je vous dis à plus et punk still not dead.

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